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7: Bonjour à toutes et à tous et bienvenue dans le 8e épisode d'In situ. L'idée, vous faire découvrir chaque mois un lieu incontournable de notre région, le tout accompagné d'interviews de celles et ceux qui le connaissent et le font vivre. Pour ce 8e épisode, nous nous intéresserons aux sources d'eau chaude naturelle de Rennes-les-Bains, village faisant partie de la communauté de communes du Limousin et situé dans la haute vallée de l'Aude, dans les Corbières. Le département de l'Aude est réputé pour son patrimoine historique et ses monuments. On y retrouve d'ailleurs des thermes romains montrant l'exploitation ancienne de nombreuses sources d'eau naturelle que l'on peut trouver dans la région. La commune de Rennes-les-Bains se situe en plein cœur du parc naturel régional Corbières-Fenouillèdes. Dans un cadre naturel pur, on peut y retrouver plusieurs sources d'eau naturelle, dont certaines sont toujours exploitées pour leurs vertus thermales et médicinales. Dans ce 8e épisode, nous nous intéresserons donc aux légendes de la région, à la présence de l'homme sur ce territoire et son utilisation des sources d'eau chaude naturelle. Pour ce magazine, nous nous sommes entretenus avec deux spécialistes de ce lieu, Stéphanie Butegeg, guide touristique de la haute vallée de l'Aude à Légende d'Oc, et Michel Ivroux, hydrogéologue et ancien membre du Conseil général de l'Aude. Nous écoutons tout de suite Stéphanie Butegeg, guide touristique de la haute vallée de l'Aude à Légende d'Oc. Nous aborderons avec elle la présentation de la haute vallée de l'Aude, ses lieux remarquables, son histoire et ses légendes.
8: La vallée de l'Aude, je trouve que ce qui fait son charme et sa particularité, ce sont les légendes. Voilà, et la diversité des paysages. Donc c'est vrai qu'il y a de nombreuses légendes dans le secteur. On a pas mal de curiosités donc touristiques et pas mal d'attraits au niveau de la nature puisqu'on a quand même beaucoup d'eau. Alors on a le fleuve de l'Aude qui passe bien sûr ici. On a des rivières, des lacs, on a des grottes, des montagnes, enfin des collines. Donc c'est quand même assez varié.
7: C'est très varié et tout ça, ça suscite beaucoup de légendes, comme vous nous l'avez dit d'ailleurs, c'est votre spécialité.
8: Voilà, c'est ça. C'est ça, tout à fait, puisque je suis guide en fait, spécialisée autour des sites insolites et des légendes.
7: Est-ce que vous pouvez nous replacer Rennes-les-Bains, donc la ville sur laquelle nous nous concentrons lors de cette émission, dans la vallée de l'Aude par rapport aux autres villes un peu plus connues?
8: Alors vous avez Limoux qui est à peu près 25 km de Rennes-les-Bains. Limoux c'est la ville réputée pour sa blanquette. Et entre autres vous avez donc à Limoux en hiver le carnaval le plus long du monde qui dure quand même 3 mois. Et vous avez donc la cité de Carcassonne, qui a été restaurée par Viollet-le-Duc, qui est à peu près 45 km de Rennes-les-Bains. Donc c'est vraiment les deux sites les plus importants autour de ce village.
7: Est-ce que vous pouvez nous dire un petit peu quelles sont les premières traces de l'homme dans l'Aude et comment est-ce qu'il a évolué par la suite?
8: Alors les traces les plus anciennes qu'on va retrouver dans la haute vallée de l'Aude, c'est à Rennes-les-Bains. Puisqu'on a des traces d'habitat qui remontent au paléolithique, donc c'est-à-dire les chasseurs-cueilleurs. Et on a donc ensuite le néolithique, donc l'homme du néolithique qui s'est implanté aussi dans le secteur, et principalement les Romains, puisqu'on a à Rennes-les-Bains de nombreuses sources chaudes et froides, et également beaucoup de minerais. On a également donc beaucoup de mines sur le secteur. On trouve entre autres du fer, du jais, du plomb, de l'argent, du cuivre et même des mines d'or. Et donc tous ces attraits ont fait que les Romains se sont installés donc dans toute la région, mais principalement sur Rennes-les-Bains.
7: Donc c'est vraiment un petit peu le cœur, le début de l'histoire de cette région, Rennes-les-Bains. Mais j'imagine qu'il y a d'autres lieux remarquables dans cette région. Et comme vous l'avez dit d'ailleurs, beaucoup de lieux qui ont inspiré des légendes. Est-ce que vous pouvez nous en citer quelques-uns, les plus importants selon vous?
8: Alors les plus importantes, c'est quand même Rennes-le-Château, qui se situe à quelques kilomètres de là. Et ce qui fait la légende de Rennes-le-Château, ben, c'est l'histoire d'un trésor qu'aurait découvert un curé, l'abbé Saunière, quand il est arrivé au village en 1885. Donc ce curé, au départ, n'avait pas d'argent. Et suite à des découvertes faites dans l'église, en fait, plus directement, on va dire, sous l'église, eh bien, a connu d'un coup une fortune inestimable, et puis il a bâti un fabuleux domaine. Et c'est vrai que le mystère de Rennes-le-Château n'est pas élucidé, puisqu'on est toujours dans les hypothèses de ce que le curé aurait pu trouver. Mais en tout cas, on parle entre autres d'un trésor. Certains parlent d'un secret de religion. Voilà. Après, on sait qu'il y a quand même les tombes des seigneurs de Rennes qui sont sous l'église aussi, donc des fouilles n'ont jamais été entreprises. Donc c'est vrai que c'est un site très important. Et après, donc, on a aussi le site de Bugarache quand même, avec toutes les légendes des extraterrestres, de la fin du monde. Et c'est une montagne, puisque le Bugarache, c'est la montagne la plus haute des Corbières. Et c'est vrai que cette montagne est particulière au niveau géologie, puisqu'elle est inversée. Inversée, je ne sais pas si vous avez entendu parler de
2: ça. Non, jamais.
8: Voilà. Donc en fait, lors de la formation des Pyrénées, les couches géologiques à Bugarache se sont plissées, froissées et retournées, et la montagne est tombée à l'envers. Ce qui fait qu'on a les couches les plus anciennes qui se trouvent au sommet de la montagne et les couches récentes en dessous.
2: D'accord. Voilà,
8: et donc c'est vrai que par rapport à cette particularité qui est rare, on l'a toujours appelée la montagne sacrée.
2: Et donc il y a beaucoup de, oui, comme vous l'avez dit,
8: il y a beaucoup de légendes autour de ça. Il y a même des légendes autour de Jules Verne, enfin qui sont peut-être pas que des légendes, hein, puisque Jules Verne a écrit un roman où il parle de Bugarache. Mmh. Voilà, donc voilà, c'est un site intéressant aussi.
2: Ouais. Donc c'est une région, la vallée de l'Aude et aussi les Corbières qui ont suscité beaucoup l'imagination, mais il y a d'autres choses un peu plus terre à terre. Donc comme vous l'avez dit, il y a eu des Romains qui ont un petit peu exploité la richesse en eau de la région. Est-ce que vous pouvez nous raconter quel est selon vous le rapport de l'homme à l'eau dans cette région, que ce soit avec les Romains ou même plus tard?
8: Eh bien, l'eau est très importante ici. Alors, c'est vrai qu'on a beaucoup de sources. Les Romains se sont installés ici pour les vertus des sources, puisqu'en fait, à Rennes-les-Bains, il y a toujours une cure thermale qui se déroule. On en avait aussi sur Alette-les-Bains, donc malheureusement, elle a fermé il y a quelques années. Mais on a des sources vraiment curatives. Elles guérissent des rhumatismes, des maladies de peau. Elles ont des propriétés tonifiantes, diurétiques. Et c'est vrai que les Romains se sont installés ici, on suppose en tout cas par rapport à la particularité de ces eaux qui étaient réputées jusqu'à Paris à l'époque, hein, quand même. Le tout Paris venait à Rennes-les-Bains faire la cure. C'était des cures qui duraient 3 mois à l'époque. C'était la noblesse qui venait. Et les Romains ont profité de ces atouts, des bienfaits de ces sources pour avoir aussi une cure à leur époque, une cure thermale, puisqu'on a retrouvé des baignoires romaines sous l'ancienne piscine.
2: Donc une histoire qui est de très longue date. Est-ce que depuis cette époque jusqu'à maintenant, vous connaissez un petit peu l'histoire de Rennes-les-Bains aussi ou pas du tout?
8: Alors, l'histoire de Rennes-les-Bains, ça a toujours été à vocation de cure, hein, depuis l'époque romaine. Au Moyen-Âge, les personnes venaient moins en cure parce que c'était quand même un lieu qui était très enclavé, donc difficile d'accès. Par contre, on sait qu'au XVIIIe siècle, le tout Paris venait à Rennes-les-Bains, il venait sur des chaises à porteurs. C'était une expédition qui durait plusieurs semaines. Et on a retrouvé des témoignages de personnes en 1885 qui explique que c'était au lieu de villégiature, avec des grands bals en robe du soir dans les salons de l'hôtel de la Reine. Voilà, c'était vraiment des personnes importantes qui venaient en cure. Donc finalement, la fonction de cure à Rennes-les-Bains a continué jusqu'à aujourd'hui. Et on a quand même un personnage célèbre aussi qui en parle, c'est Rabelais, puisque dans son livre Pantagruel, il parle des bains chauds près de Limoux. Donc on suppose qu'il parle de Rennes-les-Bains. Et il parle également beaucoup de la dive Bouteille. Et à Rennes-les-Bains, on a un lieu-dit qui s'appelle Trinque-Bouteille. Voilà, donc Rabelais apparemment serait aussi venu à Rennes-les-Bains, peut-être pour les bienfaits de ses eaux également.
2: Eh ben, ça fait... c'est assez... pas surprenant, mais très intéressant d'entendre ça à propos de Rennes-les-Bains. Et du coup, on va arriver à la fin du temps qui nous est accordé pour cette interview. Peut-être est-ce que vous pouvez nous raconter une légende sur le village de Rennes-les-Bains ou ses alentours?
8: Oui, alors il y en a une qui est la plus connue, on va dire. C'est un endroit qui s'appelle le Fauteuil du Diable. Donc on est juste au-dessus de Rennes-les-Bains, on prend un petit chemin et à 10 minutes du village, on va trouver un grand rocher qui a été taillé en forme de fauteuil. Alors on a plusieurs légendes qui expliquent le fait que ce rocher soit taillé. Alors on raconte que ça pourrait être encore en lien avec l'abbé Saunière, le curé de Rennes-le-Château, qui venait voir son ami le curé Boudet à l'époque en passant par ce chemin et qu'il s'asseyait sur ce fauteuil pour se reposer. Et on l'aurait appelé le fauteuil du diable puisque l'abbé Saunière avait placé un diable dans son église. Voilà. Après, on a des légendes d'une jeune fille qui rencontra un prince à cet endroit. Et un jour, le diable passa au-dessus de la Seine, il aperçut la jeune fille, il tomba éperdument amoureux d'elle. Mais la jeune fille refusa les avances du diable. Et le diable attendit que le prince partît à la guerre pour tenter de courtiser la jeune fille en prenant l'apparence du prince. Alors la jeune fille n'y vit que du feu, elle crut que le prince était revenu de la guerre. Et quand le prince revient de la guerre, il s'aperçoit qu'il y a son double avec la jeune fille, donc il comprend que c'est le diable. Il va aussitôt l'attaquer avec son épée, ils vont se battre durant des heures, et le diable va revêtir une armure de fer. Et au bout d'un long combat, le diable va précipiter le prince dans le précipice. La jeune fille, si malheureuse, va se jeter dans le précipice pour mourir dans les bras de son prince. Et le diable, si malheureux d'avoir perdu l'amour de sa vie, va s'asseoir sur ce rocher qui était au départ un rocher au milieu du chemin. Il va pleurer toutes les larmes de son corps, ce qui va creuser le rocher en forme de fauteuil. Et on raconte que le fer de son armure a coulé. Et juste à côté, donc, on a une source d'eau qui est ferrugineuse, qui contient beaucoup de fer. Donc on raconte que c'est le fer du diable, de son armure. Voilà, donc les deux légendes, on va dire, les plus connues, les plus jolies de Rennes-les-Bains.
7: Nous venons d'entendre Stéphanie Butegeg, guide touristique de la Haute-Vallée de l'Aude à Légende d'Oc. Nous allons maintenant nous intéresser à l'hydrogéologie des Corbières, aux sources d'eau chaude naturelles et leur exploitation. Pour cela, nous écoutons Michel Ivroux, hydrogéologue et ancien membre du Conseil général de l'Aude. Est-ce que vous pouvez nous décrire les caractéristiques géologiques en Haute-Vallée de l'Aude ?
9: Bien sûr, la Haute-Vallée de l'Aude, c'est, au niveau géologique, ça appartient à ce qu'on appelle la zone sous-pyrénéenne. C'est-à-dire que la zone sous-pyrénéenne, c'est un bassin, en fait, qui est au pied des Pyrénées et qui a reçu des sédiments lors de la phase de mise en place des Pyrénées, il y a en gros 50 millions d'années. Donc des sédiments amenés par des rivières se sont déposés sur plusieurs centaines de mètres d'épaisseur, en gros de Couisa, mettons, hein, jusqu'à Carcassonne. En fait, c'est la terminaison, si vous voulez, c'est la partie orientale du bassin d'Aquitaine. Voilà, c'est ce qu'on appelle, dans les chaînes de montagne, c'est un bassin d'avant-pays, en fait. Voilà. Donc, dans la Haute-Vallée, en fait, on trouve des terrains qui vont, en gros, qui sont de l'ère tertiaire, si vous voulez. C'est des terrains qui sont d'une période, en gros, de 66 à 40 millions d'années, en fait, hein, du Paléocène et de l'Éocène. Par contre, plus précisément, dans la zone de Rennes-les-Bains, ce sont des terrains du Crétacé supérieur, donc plus anciens, hein, qui sont en gros comme âge entre 100 et 66 millions d'années. Donc 66 millions d'années, c'est la limite entre le Crétacé et le Tertiaire, donc hein, entre l'ère secondaire et l'ère tertiaire. Et cette limite, en fait, est caractérisée par l'extinction des dinosaures. Et dans la Haute-Vallée de l'Aude, en particulier à Espiraza, pas très loin de Rennes-les-Bains, on a le musée des dinosaures qui fait part des fouilles qui ont été réalisées dans la Haute-Vallée, où il y a beaucoup de sites avec des œufs ou des ossements de dinosaures. Donc, pour en revenir à Rennes-les-Bains, donc, la région de Rennes-les-Bains, c'est ce qu'on appelle un synclinal. Donc, synclinal, c'est une forme, en gros, de cuvette de terrain du Crétacé supérieur. Et dernier point pour brosser le panorama de la région, on est au pied d'un massif beaucoup plus ancien qui s'appelle le massif de Moutoumé, qui est un massif, disons, de l'ère primaire, paléozoïque, hein, on a les deux termes, donc avec des terrains beaucoup plus anciens, en gros, qui s'étalonnent entre moins 500 et moins 300 millions d'années. Mais ce massif de Moutoumé, dans l'hydrogéologie de Rennes-les-Bains, a un rôle important. On pourra le voir peut-être plus loin. Voilà. Voilà en gros le panorama de la géologie de la Haute-Vallée.
7: Et donc oui, juste avant de passer aux questions d'hydrologie, est-ce que vous pouvez nous expliquer pourquoi il y a une telle différence entre les périodes géologiques qui correspondent à la Haute-Vallée de l'Aude et à Rennes-les-Bains, puisque vous en avez dit que c'était beaucoup plus ancien pour Rennes-les-Bains.
9: Donc il y a une continuité, si vous voulez, c'est qu'à Rennes-les-Bains, les terrains du Crétacé supérieur donc, sont des terrains, qui sont les derniers terrains marins en fait, d'origine marine avec des calcaires qui se sont déposés dans ce secteur. Hein. Mais après, la transition se fait sur des terrains. Si vous voulez, c'est une évolution. C'est une évolution, je dirais, géomorphologique et géologique, si vous voulez, où on est passé au Crétacé supérieur avec les derniers terrains marins en lien, si vous voulez, avec la formation des Pyrénées. Et ensuite, quand les Pyrénées se mettent en place, disons, quand la tectonique pyrénéenne atteint son paroxysme à l'Éocène, disons, à partir de là, la mer n'y est plus. Hein, et par contre, les rivières emmènent beaucoup de sédiments qui vont donner des limons de crue, ça va donner des marnes. Les galets de rivière, ça va donner des conglomérats. Les conglomérats, c'est ces genres de roches qui ressemblent un peu à du béton avec des gros galets. Donc tout ce matériel, si vous voulez, c'est du matériel de plusieurs milliers de mètres.
2: Merci pour cette clarification. Et du coup, on va en venir aux questions qui concernent un petit peu l'eau, puisque c'est ce qui nous intéresse plus particulièrement avec cette émission. Vous avez déjà commencé à nous en parler un petit peu, mais est-ce que vous pouvez nous décrire quelles sont les différentes sources d'eau qu'on va retrouver dans la zone de la Corbière ? Alors, je sais bien qu'il va y avoir des rivières, des fleuves, etc. Mais là, je vous demande plus particulièrement pour les sources d'eau, puisque c'est tout cela que va découler le reste de l'hydrologie de la région. J'imagine.
9: Et dans le massif des Corbières, il y a trois types d'eau en gros. Alors d'abord, il faut définir au niveau de la température de l'eau. Mm-hmm. La température de l'eau, elle est en rapport avec la température, si vous voulez, on compare hein, les températures de l'eau entre les eaux froides, les eaux chaudes, etc. Donc la température de l'eau, c'est lié, si vous voulez, à la température moyenne de l'air au lieu où on est. Par exemple, à Rennes-les-Bains, en gros, la température moyenne de l'air à Rennes-les-Bains, c'est en gros autour de 14 degrés Celsius. 14 degrés. Donc, et même, voilà, en gros, ça vous donne une ordre de grandeur. Donc, on a des eaux, entre guillemets, normales. Donc, des eaux normales, c'est des eaux, et à Rennes-les-Bains, on a des sources qu'on appelle froides, donc c'est des eaux qui ont une température, en gros, de 13 degrés, 14 degrés. En gros, c'est des eaux qui circulent à une profondeur, à faible profondeur, en gros, entre 0 et 30 mètres de profondeur, et dont la température moyenne, hein, la température annuelle, après il y a des variations en hiver, en été, etc. Mais la température moyenne, elle n'est pas très loin de la température moyenne de l'air. Par contre, on a des eaux qui ont des températures beaucoup plus élevées. Et c'est le cas à Rennes-les-Bains. Donc, dans ce cas, on parle d'eau thermale. Et dans les Corbières, on a donc des eaux thermales, parce qu'il n'y a pas que Rennes-les-Bains, il y a l'Ette-les-Bains, et puis dans les autres Corbières, à Soulages, il y a des eaux thermales aussi. Donc, il y a des eaux thermales, il y a des eaux froides, donc c'est des eaux, des sources dans la vallée de l'Orbieu ou dans la vallée de l'Aude, vous avez des sources qui ont 10 degrés, entre 10 et 12, 13, 14 degrés. Hein, donc, ça c'est voilà. Et puis, on a des eaux aussi qu'on appelle à affinité thermale, c'est-à-dire c'est des eaux où il y a une petite anomalie de température, c'est-à-dire qu'on peut avoir des eaux qui ont 16 ou 17 degrés. C'est des eaux qui correspondent à des mélanges, en fait, entre des eaux froides et des eaux thermales beaucoup plus chaudes. Voilà. Donc, si vous voulez, je peux vous parler, donc, maintenant, des sources de Rennes-les-Bains.
2: Bien sûr. C'est ce qui nous intéresse.
9: D'accord. Alors, à Rennes-les-Bains, si vous voulez, il y a plusieurs sources, en fait. On appelle des sources qui ont des mines naturelles. Parce qu'à Rennes-les-Bains, si vous voulez, vous avez des sources, mais à une époque, comme l'eau thermale était une richesse, en fait, il y a des gens qui ont fait des puits où ils ont retrouvé aussi de l'eau thermale. Mais ce n'est pas une source au sens source. La source, c'est il y a un écoulement. Donc les sources à Rennes-les-Bains, vous avez les sources les plus chaudes, c'est ce qu'on appelle les sources des bains forts. Ce sont les sources les plus anciennes qui correspondaient aux thermes romains. La température de la source des bains forts, elle est en gros entre 44 et 46 degrés.
2: Hein. De manière naturelle, là, on est d'accord.
9: De manière naturelle. Là, les sources dont je vous parle, c'est naturel. Ensuite, vous avez une source qui est dans l'établissement thermal qui s'appelle les sources des bains de la Reine, qui a en gros une température de 37 degrés, vous voyez. Donc par rapport aux 15 degrés de la température moyenne de l'air à Rennes-les-Bains, 14-15 degrés, ça fait déjà 12-13 degrés de plus. Vous avez une source qui est connue parce qu'on peut, c'est celle qui est la plus facile d'accès, qui permet aux gens d'aller se doucher ou prendre les eaux, entre guillemets. Donc c'est ce qu'on appelle la source des bains doux. Alors la source des bains doux, elle a une température variable. Pourquoi ? Parce que en hiver, cette eau, elle se mélange avec des eaux superficielles froides. Donc en hiver, sa température, en gros, est autour de 23 degrés. Par contre, en été, en période où il n'y a plus de, il n'y a pas eu de pluie, il n'y a pas eu de mélange avec des eaux superficielles, sa température monte jusqu'à 37 degrés. Voyez. Donc ça, c'est la source des bains doux. Et on a aussi, sur la route Rennes-les-Bains, mais qui est moins connue en allant vers Cousin, on a une source qui s'appelle la source du Pontet, parce qu'elle est sous un ponceau de la route. Et les il y a trois sources, trois petites sources, mais qui ont comme dirait, une affinité thermale, qui ont des températures comprises entre 14 et 18 degrés. Alors la caractéristique de toutes ces sources, si vous voulez, bien qu'il y ait des températures différentes, elles ont la même composition chimique. Voilà. Donc ça, c'est le point... Le point caractéristique, si vous voulez, elles ont la même composition chimique.
2: Qu'est-ce qui explique que, du coup, cette eau peut être chauffée autant, alors que, comme vous l'avez dit, les températures extérieures sont plutôt autour de 14 degrés pour Rennes-les-Bains, par exemple.
9: Si vous voulez, pendant une époque, il y a une centaine d'années, voilà, en gros, on parlait des eaux thermales, on appelait ça, on disait des eaux juvéniles. C'est-à-dire, on pensait que c'était des eaux... qui venait de la profondeur terrestre, etc. etc. En fait, l'évolution des sciences fait qu'on a démontré qu'en fait, une eau thermale, c'est tout bêtement de l'eau de pluie qui s'est infiltrée en profondeur. Bon, mais ce qui se passe aussi, c'est que, si vous voulez, en profondeur, c'est ce qu'on appelle le flux thermique. Le flux thermique, c'est la chaleur de la Terre. Donc, il y a ce qu'on appelle un gradient géothermique, c'est-à-dire que en gros, le gradient géothermique normal, hein, si on peut parler de normal, en gros, on prend tous les 100 mètres de profondeur, on prend 3 degrés. Hein. Donc on prend 3 degrés, bon, ça explique d'ailleurs que dans les mines, hein, dans les mines de charbon, dans les mines de diamant, toutes les mines qu'on peut imaginer, la température est tellement élevée, si vous voulez, vous avez des mines qui sont à 1000 mètres, 1500 mètres de profondeur en Afrique du Sud. Donc on est obligé de ventiler, de refroidir, parce qu'autrement, les conditions de travail seraient impossibles. Donc c'est ce qu'on appelle le gradient géothermique. Donc l'eau, en fait, l'eau de pluie, hein, après on pourra parler plus précisément de Rennes-les-Bains, si vous voulez, l'eau de pluie, elle s'infiltre en profondeur. Là, en profondeur, ben, elle va se mettre en équilibre avec la roche dans laquelle elle circule. Donc, elle va prendre la température, la thermalité, en fait, elle va prendre la température qu'on a à cette profondeur. Et à partir de là, elle va remonter, disons, relativement rapidement, et elle va émerger, en général, en bordure d'une rivière. Pourquoi en bordure d'une rivière? Parce que c'est le point topographiquement qui est le plus accessible. Hein. Donc, ce qui veut dire, par Rennes-les-Bains, si vous voulez, en gros, l'altitude des sources, c'est 300 mètres. Hein. C'est à 300 mètres d'altitude. Donc les sources se trouvent à peu près toutes à cette profondeur. Donc la température, elle est acquise en profondeur par la thermalité en fait de la Terre. Hein, si voilà. Il y a un élément à Rennes-les-Bains. Il y a eu des inondations catastrophiques le 26 septembre 1992. Le 26 septembre 1992. Toute la station a été noyée il y avait plusieurs mètres d'eau, il y avait 10 mètres d'eau qui passaient à Rennes-les-Bains, donc toutes les sources ont été noyées, etc. C'est une catastrophe. Donc l'État voulait abandonner le site thermal parce que toutes les sources étaient polluées. Donc on a procédé, c'est ce qui se fait maintenant, donc c'est ce qui se fait dans les stations thermales, si vous voulez. Parce que souvent dans les stations thermales, alors je vous fais une parenthèse, avant, si vous voulez, on exploitait les sources thermales à leur débit naturel. Mais avec la croissance du thermalisme, etc., on a été amené à pomper dans les sources. Et le fait qu'on pompe, comme ces sources sont souvent en bordure de rivière, on a provoqué des mélanges entre des eaux thermales de qualité bactériologique, plus qu'il faut pour une

0: 1938 à 1283 mètres, on a des terrains du carbonifère étanches. Et à 1283 mètres, on tombe dans les terrains, dans les réservoirs. Et les réservoirs, c'est les terrains du Dévonien. Donc, du Dévonien, c'est des terrains anciens, hein, si vous voulez, du massif de Moutoumé, où il y a la cuchère thermale, vous voyez. Oui. Bon, et le forage a été arrêté à 1460 mètres de profondeur. Donc, l'eau, suite à ce forage, on a fait pas mal d'études, hein, qui nous ont permis de savoir d'où venait l'eau, quel était l'âge de l'eau, etc., etc. Si vous voulez, c'est suite à ce forage qu'il y a eu une meilleure connaissance de l'origine de l'eau, des règles des bains.
1: Voilà. Oui, forcément, comme on voit plus en profondeur comment ça fonctionne, c'est plus simple de l'étudier.
0: C'est-à-dire que là, on a fait ce qu'on appelle des mesures, si vous voulez, on utilise maintenant, ce qui a fait beaucoup de progrès, c'est les isotopes. Hein, donc les isotopes de permettent, les isotopes par exemple du carbone, le carbone 14, permet de dater l'eau. Donc, l'eau de Rennes-les-Bains, elle a un âge, c'est-à-dire un âge moyen, hein, si vous voulez, hein, sans rentrer dans le détail, mais en gros, un âge de 10 000 ans.
1: D'accord. Mais elle est quand même renouvelée, vous l'avez dit, par les pluies et tout ça.
0: Le transfert de la goutte d'eau entre la zone où cette eau s'infiltre. Donc là, dans le cas de Rennes-les-Bains, la zone de ce qu'on appelle la zone, l'aire d'alimentation, c'est-à-dire la zone où l'eau de pluie est récupérée par la topographie, etc. En gros, c'est à peu près à une douzaine de kilomètres au nord de Rennes-les-Bains, dans le massif de Moutoumé,
1: hein,
0: dans le secteur de Valmijar-Missègre, donc à peu près 12 kilomètres. Donc cette eau, pour arriver à Rennes-les-Bains, donc, elle met à peu près, on a mesuré 10 000 ans. Donc là, une vitesse en fait très, très lente. Hein. La vitesse, en gros, c'est 1 mètre par an, hein, la louche. Hein. Donc là, elle arrive dans la région de Rennes-les-Bains. Donc le forage, il a été fait à un endroit, entre guillemets, au pied du Pêche-Cardou, là où le Dévonien, c'est-à-dire là où le réservoir était, ça c'est la géologie qui nous a permis de le démontrer, entre guillemets, de le voir, de l'anticiper, était le moins profond pour des histoires de coûte. Mais l'eau des bains forts, qui est à 44 degrés, on pense que le réservoir, si vous voulez, à Rennes-les-Bains, est à 2000 mètres de profondeur. Le réservoir, le gros réservoir thermal. Alors, il ne faut pas oublier non plus que le Dévonien, si vous voulez, les calcaires du Dévonien, les calcaires du Dévonien, ça s'est déposé, c'est des calcaires marins qui se sont déposés, en gros, à la louche, entre 350 et 400 millions d'années. Hein, voilà, mais c'est quand même des calcaires qui ont une épaisseur de 500 mètres. Donc, 500 mètres, si vous voulez, de calcaire, donc fissuré, fracturé, etc. Donc c'est un réservoir, c'est le réservoir du thermalisme de Rennes-les-Bains.
1: L'eau auquel on a accès aujourd'hui à Rennes-les-Bains dans les différentes sources, ça va être systématiquement prélevé depuis la source en profondeur, du coup, enfin le réservoir en profondeur.
0: Voilà, l'eau, si vous voulez, alors il faut voir que l'eau du réservoir, et c'était un peu le challenge, si vous voulez, dans cette affaire, c'est que l'eau du forage a la même qualité chimique que l'eau des sources. Donc, pour avoir l'agrément du ministère de la Santé, etc., il faut que l'eau du réservoir soit exactement la même que l'eau qui a été agréée pour les sources à l'époque. Donc, ça, c'est la même eau. Donc, il n'y a pas de problème. Elle a la même composition chimique. Et donc, c'est actuellement l'eau du forage qui alimente l'établissement thermal de Rennes-les-Bains.
1: D'accord.
0: Voilà. En fait, c'est des eaux bicarbonaté, hein, puisqu'elle est dans les calcaires, avec des chlorures, des sulfates, du sodium, et puis tout un tas de sels minéraux qui en font, la qualité pour les soins, surtout qu'à Rennes-les-Bains, si vous voulez, c'est des soins pour la rhumatologie, anti-inflammatoire, anti-allergique, si vous voulez. Bon, c'est des eaux, un peu pures qui permettent de soigner les douleurs, en fait, globalement les douleurs articulaires. Voilà.
2: Pour rappel, nous venons d'entendre Michel Ivroux, hydrogéologue et ancien membre du Conseil Général de l'Aude. Ainsi se termine le 8e épisode d'In-Situ, consacré cette fois-ci aux sources d'eau chaude naturelle de Rennes-les-Bains. Nous remercions Stéphanie Butejac et Michel Ivroux pour leur participation. Rendez-vous tous les derniers vendredis de chaque mois à 14h et le dimanche qui suit pour une rediffusion à 10h pour nos prochaines émissions. Vous pouvez également réécouter le podcast de l'émission sur le site de Radio Campus Montpellier.

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0: bientôt, je vais débarquer très bientôt.
1: Oh, trop cool, tu me manques, c'est dingue. 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

Bonjour et bienvenue sur Music Hall, la petite chronique où je mets des tunnels sur les chansons qui me plaisent. Et cette fois-ci, on va parler d'une nouvelle sortie. On le croyait perdu, on le croyait déchu, mais cet individu n'a jamais disparu. Parlons de Bruno Mars. Alors, je pense que c'est difficile de ne pas connaître ce chanteur-compositeur, mais écoutez, je vais déjà briser un mythe d'entrée de jeu, c'est un nom de scène. Bruno Mars s'appelle en réalité Peter Eugene Fernandez. Bon, ça va, c'est pas un nom moche, il a de la chance. Je pourrais vous parler de son enfance et de tout ce qu'il a fait au moindre geste de son adolescence, car je vous assure, la page Wikipédia de ce type est immense. C'est à croire qu'il y avait un staff qui se chargeait d'écrire sa vie depuis qu'il est né. Allez y faire un tour si vous voulez, cela je pouvais, mais ici je me contenterai de dire qu'il a grandi dans la musique, ses parents étant déjà compositeurs. Nous, on connaît beaucoup Bruno Mars pour son album en 2016, 24K Magic. L'album est littéralement une collection de bangers qui lui a valu 7 Grammys, rien que ça. Alors évidemment, il avait fait des albums avant, comme Unorthodox Jukebox, ou bien le très adulé aujourd'hui The Whoops and Hooligans, où on retrouve Talking to the Moon, ou encore Marry You. Bref, dès le début, il sort des classiques et se retrouve propulsé dans les classements de popularité, pardon, notamment le Billboard. Mais voilà, son dernier album seul, c'était 24K Magic. Depuis, il a sorti des collaborations, notamment An Evening with Silk Sonic, un album magistral en pleine pandémie de Covid, ou encore les singles APT et Die with a Smile, qui ont tout explosé. Et pour autant, il n'a plus rien sorti seul depuis 10 ans. Le temps commençait à être long, jusqu'en début 2026, où Bruno arrive et dit « J'ai un album de prêt. » Comme ça. Alors bon, on ne savait pas à quoi s'attendre, puis il a sorti un single, I Just Might, qui parle avec une pointe d'ironie du fait de tomber amoureux un soir de club ou de bar. Je suis persuadé que vous avez déjà entendu.

Petit fun fact, dans le clip vidéo associé avec cette chanson, on voit Bruno Mars chanter et jouer du piano, et de la basse, et de la batterie, tout en même temps. C'est très drôle à voir. Et puis le 27 février, il est trop fort, vraiment. Puis le 27 février, il nous a pondu son album The Romantic. Et il y a de tout dedans. De l'amour, de la séduction, jusqu'à la peine, c'est vraiment beau. Risk It All, la chanson qui ouvre l'album, est assez équivoque. Bruno pourrait tout tenter, tout risquer pour celle qu'il aime. Des montagnes infranchissables jusqu'à la lune, il fait vraiment tout, je vous assure. Sur A God Was Showing Off, qui exprime avec un vocabulaire religieux la beauté incommensurable de sa partenaire, tout en ajoutant qu'évidemment, je cite, « tout le monde a quelque chose de spécial ». Mais c'est évident que tu as été baigné avec un peu plus. Beau dragueur, faut bien se l'avouer, moi je serais tombé sous le charme. Ou alors on a Why You Wanna Fight, une chanson où visiblement Bruno a merdé. Mais il n'est pas trop fier pour s'excuser et la supplier de le pardonner. Et il l'admet, il a eu tort.

Ou alors Dance With Me, une ballade qui décrit un amour qui s'éteint mais dans lequel Bruno se maintient dans la désillusion, persuadé qu'une danse pourra tout ramener, et ramener l'amour qui se portait surtout. Bref, cet album, c'est un sacré beau retour. Tout en finesse, tout dans l'acoustique et bien sûr teinté de la magnifique voix de Bruno. Elle est vraiment magnifique, on le sait tous. Mais je vous ai gardé le meilleur pour la fin, la chanson On My Soul. Et c'est ma préférée, bon j'avoue, vous m'avez démasqué. C'est toujours sur l'amour fou qu'il porte à sa femme, mais avec une autre manière de l'exprimer. Il lui dit très clairement qu'il veut lui donner son nom, qu'il veut la garder à vie, etc. Et tout le refrain tourne sur le fait qu'il jure sur son âme qu'il fera tout ça. C'est pas sur la tête de quiconque, ni la sienne, ni sa vie, mais son âme. C'est pas beau ça. Après j'avoue, le refrain me fait un peu penser à YMCA, si vous voyez ce que c'est. Si vous voyez pas, bon bah vous m'en direz ce que vous en pensez si un jour on se croise. Car tout de suite, on écoute cette magnifique chanson On My Soul de Bruno Mars.

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2: Aujourd'hui, on va parler d'un mot qu'on entend souvent à la télé, surtout quand l'ambiance est électrique à l'Assemblée nationale, la fameuse motion de censure. Alors déjà, précisons-le, non, ce n'est pas un nouveau gadget, un nouvel épisode de Koh-Lanta édition parlementaire. La motion de censure, c'est une arme politique, une vraie, et qui peut littéralement faire tomber un gouvernement. Oui, faire tomber un gouvernement, c'est un peu le bouton éject de la République française. Et on va voir ensemble comment ça marche, quand est-ce qu'on s'en sert et pourquoi c'est important. Première étape, c'est quoi exactement une motion de censure? Mais en théorie, c'est très simple. Quand les députés ne font plus confiance au gouvernement, ils peuvent voter pour le renverser, c'est-à-dire conduire à sa démission. C'est une manière de dire « Bon, là, on n'est plus d'accord, vous avez dépassé les limites, on vous retire la confiance. » Au bout d'un moment, il faut dire stop. Mais en politique, évidemment, on ne fait pas ça à la légère. Une motion de censure, c'est encadré par la Constitution, comme la plupart des processus politiques en France, et c'est un processus très codifié. Mais du coup, comment ça marche? Eh bien, seule l'Assemblée nationale peut déposer une motion de censure, l'autre chambre du Parlement, le Sénat, ne peut donc pas le faire. Il faut qu'au moins un dixième des députés la signe. Et ensuite, elle est débattue, puis soumise au vote. Et là, accrochez-vous, pour qu'elle passe, il faut une majorité absolue. C'est-à-dire 289 voix sur 577. Oui, 289. Et réussir à mettre d'accord 289 députés, c'est un peu comme essayer d'organiser des vacances avec tout un groupe de potes. Techniquement, c'est possible, mais souvent, ça tourne court. Parce qu'il faut réunir des élus de tous bords, souvent des partis qui ne s'entendent jamais. Et il faut donc une vraie alliance d'opposition. Mais si malgré tout, la motion est adoptée, le gouvernement doit démissionner immédiatement. Le président de la République, lui, reste, mais il doit nommer un nouveau Premier ministre qui devra alors former un nouveau gouvernement. Et là, c'est le début d'un nouvel épisode, appel, tractation, alliance, un peu comme un mercato politique, mais en version République française. Un petit exemple pour voir tout ça en action, retour en 2023. Souvenez-vous, la réforme des retraites, l'un des sujets peut-être les plus explosifs de la décennie. Le gouvernement d'Elisabeth Borne sort l'arme du 49-3 pour faire passer le texte sans vote. Et là, à l'Assemblée, tempête politique. Les députés déposent plusieurs motions de censure, dont une dite « transpartisane », soutenue par des députés de gauche, de centre et de droite. Oui, un peu comme si tout le monde décidait, pour une fois, de s'unir mais contre un ennemi commun. L'ambiance ce jour-là était explosive, caméras, journalistes, débats passionnés, applaudissements, huées. On aurait dit la finale de la Coupe du Monde de la politique. Et puis vient le vote. Résultat, la motion échoue à 9 voix près. 9. Ce n'est rien du tout. 9, c'est la taille d'un covoiturage. Mais ces 9 voix ont suffi pour sauver le gouvernement. Conséquence, Elisabeth Borne reste à Matignon, mais son autorité en sort un peu secouée et le pays, lui, reste très divisé. Cet épisode a montré à quel point une motion de censure, même quand elle échoue, peut devenir un symbole de contestation politique. Mais du coup, pourquoi c'est important tout ça? Eh bien parce que la motion de censure, c'est un pilier de notre démocratie parlementaire. Elle rappelle que le gouvernement ne peut pas gouverner seul, qu'il a besoin de la confiance de ceux qui représentent le peuple. Et ceux qui représentent le peuple, c'est le Parlement, c'est l'Assemblée nationale. C'est un peu le check and balance à la française, c'est-à-dire l'équilibre et le contrôle mutuel des différents pouvoirs. Le Parlement garde un œil sur le gouvernement, et si ça dérape, il a un moyen de dire stop. On pourrait un peu dire que c'est le frein d'urgence pour la démocratie, on espère ne jamais devoir tirer dessus, mais on dort mieux en sachant qu'il est là. Et même quand elle échoue, la motion de censure a une vraie portée symbolique. Elle rappelle au gouvernement qu'il ne peut pas ignorer la voix du Parlement. Allez, on résume pour la route. La motion de censure, c'est l'arme du Parlement contre le gouvernement. Il faut 289 voix pour qu'elle passe, donc c'est rare. Si elle réussit, le gouvernement tombe. Si elle échoue, le gouvernement sort renforcé, du moins officiellement. C'est un outil peu utilisé, mais essentiel pour maintenir l'équilibre des pouvoirs. Et au fond, ça illustre bien notre système, le gouvernement propose, le Parlement dispose, et parfois s'oppose. Alors, la prochaine fois que vous entendez « une motion de censure a été déposée à l'Assemblée nationale », vous saurez que derrière cette phrase un peu austère, il y a en réalité un des mécanismes les plus fascinants de notre République.
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4: Bonjour à toutes et à tous et bienvenue donc dans ce nouvel épisode de D'où va le monde, qui est votre rendez-vous du jeudi pour analyser les grands enjeux contemporains à travers une approche croisée à la fois historique, philosophique et critique. Aujourd'hui, nous nous plongeons dans l'esprit du philosophe allemand Emmanuel Kant, théoricien du paradigme de paix perpétuelle, pour tenter d'analyser le projet européen, mais aussi sa mise à mal par la première guerre sur le sol européen depuis la Seconde Guerre mondiale, la guerre russo-ukrainienne. Mais avant de se plonger donc dans l'analyse de l'actualité, triste actualité, faisons un petit détour historique afin d'expliquer le pourquoi du comment. C'est dès le début du XVIIIe siècle, sous la plume du philosophe politique français et religieux Abbé de Saint-Pierre, que naquit l'idée d'une union commune des pays d'Europe. À cette époque, la guerre en Europe fait rage et les querelles intestines sont nombreuses et presque sans intérêt au regard de la proximité historique des peuples européens. Mais c'est dans ce contexte que le pacifiste pose les premiers jalons d'une future union européenne. Cette union européenne doit être fondée, selon lui, pour fonctionner sur des traités d'alliance. Ceux-ci seraient l'assurance d'une paix durable entre les pays européens, en étant le résultat d'un ordre fondé sur le droit. C'est quelques années plus tard, en cette belle époque des Lumières où la pensée éclairée humaniste prend son envol et où la volonté de paix guide les hommes, que cette idée connaîtra son aboutissement théorique et surtout philosophique, puisque en découlera l'ouvrage de Kant, publié en 1795, intitulé Vers la paix perpétuelle. Le titre est sans équivoque et annonce la couleur. L'humanité se dirige, selon lui, lentement, mais sûrement, vers un processus de pacification individuelle et universelle, poussé par les lois de l'histoire. Alors le projet est optimiste, il est un tant soit peu utopique, mais cela n'empêche pas l'ouvrage d'avoir un retentissement considérable. L'œuvre marquera l'esprit de son temps, au sens presque hégélien du terme, puisque cette volonté de paix qui anime l'homme des Lumières connaîtra des applications réelles au cours du XXe siècle. Mais si on essaye alors de lire le présent sous ce projet kantien, qui a bien vocation, il faut le rappeler, à se réaliser dans le temps, peut-on considérer que le projet européen ait tenu les promesses pacifiques de Kant ? Alors la SDN, l'ONU, la Croix-Rouge, la naissance d'un droit humanitaire international, l'OTAN, les congrès de paix du XXe siècle, bref, toutes ces initiatives semblent œuvrer dans la direction d'une paix perpétuelle, en tout cas d'une volonté de paix. Et en ce sens, Kant aurait sûrement été fier de nous. Mais malheureusement, de nombreux contre-exemples pourraient être objectés à cette rapide conclusion. Alors dans un premier temps, il faut souligner que malgré le fait que l'ampleur des guerres est largement diminuée depuis la Seconde Guerre mondiale, les terrains de conflit n'ont jamais été aussi nombreux et les formes de guerre si diverses. Secondairement, Kant semblait avoir minimisé le rôle des marqueurs identitaires et culturels dans les logiques qui régulent les relations internationales et les raisons qui poussent à la guerre. Ces marqueurs identitaires qui sont de nos jours les causes principales des conflits. Alors tous ces petits paramètres, Kant ne semblait pas les avoir anticipés, mais c'est aussi totalement intelligible au regard du contexte de l'époque dans lequel les États-nations, dans leur définition contemporaine, n'existaient pas encore. Et c'est précisément dans cette faille théorique que la guerre russo-ukrainienne, débutée en février 2022, s'inscrit. Alors on a Céline Brion-Porté, qui est enseignante et maîtresse de conférences à l'université Paul Valéry, qui a publié un article dans la revue Hermès, article intitulé, je cite, « La guerre en Ukraine, au prisme de l'utopie européenne, les désillusions d'un projet de paix perpétuelle ». Elle y démontre malgré l'envie de l'Ukraine d'entrer dans l'Union européenne pour s'inscrire dans ce projet de paix soutenu par l'ONU, c'est précisément cette initiative qui déclencha l'offensive russe en février 2022. En effet, Poutine justifie l'invasion de l'Ukraine par l'affirmation d'une filiation culturelle et historique commune entre les deux pays qui nie l'existence d'une nation ukrainienne propre. Et en effet, Kant semblait avoir sous-estimé l'importance que peuvent recouvrir les marqueurs identitaires d'une nation dans une guerre, notamment idéologique, face à une conception impérialiste du monde. Ce lien historique entre les deux nations est réel, il remonte au XVIIIe siècle, période à laquelle on voit émerger un grand état slave appelé Russe de Kiev, qui regroupait alors les Ukrainiens, Russes et Biélorusses d'aujourd'hui. Ces pays partagent une religion commune, le christianisme orthodoxe, l'alphabet est le même, cyrillique, et c'est cette ambiguïté culturelle qui justifie depuis le XVIIe et l'époque tsariste une russification forcée des Ukrainiens qui laisse encore des traces aujourd'hui donc de cette volonté hégémonique qui est restée notamment dans le bilinguisme de cette nation. On voit alors que dès cette époque, le ciment d'unité nationale est entaché, suscitant simultanément un réveil du sentiment national. Pour la linguiste ukrainienne Natalia Shevchenko, les marqueurs identitaires de ces deux nations sont à la fois trop proches et trop différents. Et c'est cette ambiguïté qui cristallise aujourd'hui le conflit, puisque l'Ukraine est un pays profondément multiculturel, mais qui revendique, à juste titre, son histoire et son identité. Ils ne cessent alors de se battre pour leur nation et leur peuple, et cela passe aussi par la négation de la langue russe, par exemple. Et c'est ici que Céline Brion voit les limites de l'universalisme des Lumières, qui espérait construire à l'échelle planétaire une république de paix qui aurait gommé les particularismes locaux. Or, on sait bien que l'hégémonie et l'illusion du pouvoir sont les terreaux de la guerre et que l'intérêt national primera toujours sur l'idée utopique d'une paix universelle et respectueuse. Merci à tous pour votre écoute et à jeudi prochain.
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1: J'ai déjà vu ça.
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0: majeur, un signe supplémentaire de la mainmise du milliardaire d'extrême droite sur le monde de la culture et de sa volonté d'en faire un bras armé dans la bataille culturelle qu'il mène partout où il le peut.
1: Et hop là, une petite maison d'édition, et exactement comme lors de la reprise d'iTélé, une centaine d'auteurs de cette édition sont tout simplement partis en fait. Bah oui, oui, tu m'étonnes. Nul doute qu'ils vont être remplacés très vite par de grands artistes tels que, je sais pas moi, Bardella par exemple. Jordan, qu'on a donc vu la semaine dernière sur le plateau de France 2, interrogé par Léa Salamé, qui a mis vraiment l'accent sur les vraies choses.
2: Donc, vous saviez que les photographes étaient là et vous étiez d'accord,
3: bien sûr,
2: pour cette séance de photos.
3: Nous l'avons assumé, bien sûr. Je savais qu'ils étaient. Ils nous ont suivis pendant de très nombreuses semaines.
1: Voilà, bon, bah, je vous le dis franchement, j'ai le poing serré, hein. Bon, pour ceux qui arrivent à préserver même leur santé mentale, le book sort donc avec une descendante Bourbon de roi de France, qui est pour le moins ironique quand on sait qu'il se dit anti-système, mais heureusement, il a un très bon argument.
2: Dites que vous êtes en guerre totale au RN contre le système.
3: Non, je ne dis pas que nous sommes en guerre totale contre le
2: Jean-Philippe Tanguy le dit, exactement, nous sommes en guerre totale contre le RN, ce sont ses mots. Et vous déjeunez avec les plus éminents représentants de l'élite capitaliste. Où est la cohérence?
3: C'est une lecture extrêmement marxiste que vous avez des rapports économiques.
2: Non, j'essaie de comprendre le positionnement.
1: Alors très honnêtement, mais vraiment très honnêtement, je pense qu'il ne comprend pas ce qu'il dit. Hein. Il a dû oublier de renouveler son abonnement ChatGPT et du coup il essaie d'assembler les mots, mais on le voit là, franchement on le voit Bardella. Non, nous ne sommes pas dupes, enfin pas tous. La semaine dernière sur France 5, un reportage a été diffusé sous le nom de RN 72 à la conquête de l'Ouest, documentaire donc sur le RN et ses adhérents, et quelques scènes sont ressorties plus que d'autres. Alors, ce qui suit se déroule lors de la distribution de tracts par des jeunes adhérents qui rencontrent donc de vieux adhérents.
4: Alain, rapprochez-vous un peu.
5: Un nouveau venu, persuadé, peut-être un peu trop vite, que le parti a changé, et ses sympathisants aussi.
4: Regardez pas ici.
6: On a fait un an de service militaire à la balle réelle. Vous voyez qu'il n'y a pas besoin de courir après les gens. À la balle réelle, ça va tout seul.
7: Moi, je parle un peu comme vous. Ouais. Il faut un rapport de force. Hein.
6: J'ai toujours aimé être dans les costumes de SS. Ouais, ça, c'est beau. Allez, bonne journée.
7: Merci, vous aussi.
4: Faut pas les laisser dire ça, hein. C'est inadmissible ce qu'il vient de dire. Hein.
7: Vous allez couper ?
4: Non, mais c'est ça m'enfourait, faut pas les laisser dire ça. Le mec dit des trucs nazis, enfin, c'est inadmissible.
7: Mais j'ai pas beaucoup de.
1: Cet extrait est exceptionnel. Cet extrait est vraiment exceptionnel, quoi. Le jeune qui se rend compte vraiment du. Mais faut pas le laisser dire ça, en fait. Ça, c'est n'importe quoi. Non. Moi, ce que j'adore, c'est vraiment le allez, bonne journée du vieux Alain en toute détente à la fin de son truc. Vraiment, allez, bonne journée. Alors, le jeune est choqué, hein, évidemment, et la vieille dame a carrément fait genre de ne pas comprendre ce qui se passait. Et il y a un deuxième passage exceptionnel. Attention, c'est. J'adore.
8: On va vous demander de rentrer en campagne et on va vous demander de faire campagne, c'est-à-dire de produire des idées, de produire des documents. Quand on n'a pas cette culture-là, qu'on arrive de nulle part parce qu'on n'a pas fait de politique avant, on se dit ben, « je ne sais pas faire ». Et là, on a quelque chose qui s'appelle ChatGPT.
1: Voilà, c'est QFD, le RN, c'est le parti ChatGPT. Il n'y a pas d'autre terme en fait, c'est aussi simple que ça. Alors attention. Tout le monde n'est pas sous ChatGPT. Certains essaient d'avancer leurs propres pensées, mais des fois, ça finit mal. Allons sur CNews.
9: Quand vous vous retrouvez dans un collège difficile de Seine-Saint-Denis ou de banlieue, l'enseignement ressemble à du domptage. Et que vous passez votre temps à faire de la discipline.
10: Alors je vais enlever le mot domptage.
9: Ben
10: parce
9: si,
10: que...
9: c'est la vérité.
10: Mais
9: non,
10: oui, mais on va quand même l'enlever. Parce que les mots aujourd'hui, on dompte des animaux. Donc on va on va enlever ce mot-là parce qu'aujourd'hui,
9: c'est de la discipline.
10: Oui. Non mais j'entends bien, mais vous comprenez bien.
9: Là, on est là parce que le malheureux prof.
10: Et Luc, faut que vous m'écoutiez là. Faut que vous m'écoutiez.
9: Écoutez, le mot. Mes mots, c'est pas les vôtres. Hein.
10: Oui, mais c'est pour ça que
9: si on me fait un procès, je me débrouillerai. Vous en faites.
10: Je suis d'accord avec vous, mais c'est à vous, quoi. C'est à nous qu'on le fait le procès.
9: Si on peut plus même chez vous, on est obligé de parler la langue de caoutchouc, c'est.
10: Chez
9: vous, on peut pas dire la.
10: Mais c'est pas ça.
1: Exceptionnel. Même chez vous, on peut plus être raciste. Mais où va le monde? Moi, je vous le demande, sans déconner. Non. Ce mec, c'est Luc Ferry, du coup, professeur depuis des dizaines d'années. Vive sa classe.
10: Ah ouais.
1: Vive sa classe. Non, mais le travail de modération de Pascal est quotidien. Il va bientôt.

0: pouvoir devenir modo de Squeezie, je vous le dis, cash, direct. Après, quand il modère pas, il peut aussi cracher un peu de venin, hein, je vous avoue, même sur des gens comme Jean-François Copé.
1: Je veux que vous me dites ce qui marche bien en France, ça m'intéresse.
2: Je vais y venir.
1: La vérité, ah oui, mais qu'est-ce qui marche bien?
2: Mais la réalité, c'est que notre pays...
1: Qu'est-ce qui marche bien?
2: Écoutez, faites la réponse
1: mais
2: aussi.
1: Non, mais je, qu'est-ce non, mais qui là, marche
2: vous,
1: bien
2: honnêtement,
1: selon
2: je viens pas souvent chez vous, donc laissez-moi le plaisir de parler, parce que comme depuis des semaines, je suis sur ce plateau, à votre initiative, mais aussi à certains de vos confrères, salis dans tous les sens, notamment sur mon mandat de maire.
0: Mes amis, sortez le pop-corn.
1: La dernière fois que vous êtes présenté à la primaire, vous avez fait un point.
2: Pascal Perso,
1: un point.
2: Non, c'est inexact.
1: Ah bon?
2: Non, j'ai fait 0,3%. Bon.
0: Du sang, oui, donnez-moi en plus, j'en veux encore.
3: On peut continuer cette discussion, essayons la courtoisie républicaine.
2: Je sais que c'est un effort pour vous de m'accueillir, mais en même temps, il faut bien que de temps en temps, il y ait des gens qui soient...
3: Je vous dis que vous êtes un bon
2: maire. Des crypto-marxistes pour venir donner un peu de finesse à tout ça.
1: Le fond du fond, c'est que vous représentez un des personnages, un des acteurs du désastre français.
2: C'est énorme. Mais au nom de quoi?
1: Je peux terminer.
2: Je ne peux pas vous laisser dire un truc pareil, mais au nom de quoi?
0: Absolument délicieux. Les amis, vraiment, j'ai passé un très bon week-end. C'est rare de le dire, hein, mais vraiment, c'était super. 24 minutes de crépage de chignon, tout à fait exquis. Mais attendez, il n'y a pas que ça de délicieux.
4: Écoutez bien ce que Sarkozy disait à la barre la semaine dernière déjà.
5: Avez-vous la certitude que vos intérêts et ceux de vos collaborateurs étaient les mêmes?
6: J'avais des certitudes, mais depuis la lecture du dossier, j'en ai moins.
4: Autrement dit, Sarkozy a sacrifié son homme de confiance et quand il a appris ça, Claude Guéant, il a bondi.
7: Guéant soutient que lors d'un dîner officiel à Tripoli en juillet 2007, Kadhafi a évoqué le sort judiciaire de son beau-frère Senoussi devant Nicolas Sarkozy. Claude voyez cela, lui aurait alors demandé le chef de l'État ce que ce dernier a catégoriquement démenti à l'audience.
0: Aïe, Claude Guéant jeté sous le bus par Sarko. Mais Claude a su, un peu à l'image du Balrog tombant dans les abysses de Kazakhdoum, attraper le pied de Nicolas l'entraînant dans sa chute. C'est le meilleur procès en appel de l'histoire. Et d'ailleurs, en parlant de procès, ça déroule en ce moment.
8: Un ex-grand patron condamné à 6 ans de prison avec incarcération immédiate pour financement du terrorisme. L'ex-PDG du cimentier Lafarge a été accusé avec 7 autres responsables d'avoir mis en place un véritable système de financement des djihadistes pour pouvoir continuer à faire tourner une usine en Syrie.
9: Ce que le tribunal condamne aujourd'hui, c'est le cynisme dans le monde de l'entreprise. C'est le cynisme dans le monde des affaires.
0: Non, vous ne rêvez pas. Du coup, les PDG ont sciemment payé les terroristes pour continuer de faire tourner leur usine en sachant que leurs employés syriens se faisaient kidnapper en allant au travail. C'est juste des monstres. Mais c'est pas fini, il n'y a pas que...
10: La Cour d'appel de Paris a aujourd'hui condamné pour agression sexuelle le réalisateur Christophe Rougia, condamnation à 5 ans de prison, dont 2 fermes. Il est reconnu coupable d'avoir pris au piège une préadolescente alors qu'il était 3 fois plus âgé. Cette jeune fille, c'est l'actrice Adèle Haenel, qui était âgée de moins de 15 ans à l'époque des faits.
0: Boum, en cage le porc, et un autre devrait le suivre.
11: Gérard Depardieu se désiste de ses poursuites contre France Télévisions, qu'il accusait d'un montage biaisé dans un reportage de complément d'enquête. Une séquence où il multipliait des propos graveleux et sexualisait une enfant. La décision a été annoncée ce matin à l'audience à Paris par son avocate. France Télévisions se félicite de ce désistement qui met fin à 2 années de procédure.
0: Bon bah on s'en doutait, hein, mais là au moins, personne ne pourra plus contester la véracité des propos, n'est-ce pas?
12: Gérard que je connaît un peu, oui. Voilà, et qui a vraiment envie de passer à autre chose. Et voilà, il en a marre de cette histoire, oui. Il veut passer à autre chose, et il maintient voilà, ce qu'il a dit sur le montage, etc. Mais il enlève sa plainte parce que je pense qu'il a plus envie de s'emmerder avec ça.
0: Mais oui, bah, en oui. Fait, pourquoi s'emmerder avec ça? C'est juste de la pédocriminalité, c'est quoi? On s'en fout, bien dit, Hanouna. Toujours vraiment juste dans les propos. D'ailleurs, vous avez entendu parler de la loi Yadan?
13: Les députés vont s'écharper autour d'une proposition de loi mal écrite. Mal pensé, peut-être avec des arrière-pensées, présenté par une députée de la majorité qui s'appelle Caroline Yadan, qui veut faire sanctionner les nouvelles formes d'antisémitisme. Mais tout est désigné de manière tellement vague que des gens disent, en fait, ce qu'on cherche à faire, c'est à empêcher toute critique du gouvernement Netanyahou. Donc Caroline Yadan est proche. Pourquoi est-ce que Sébastien Lecornu laisse faire ça?
0: Ah, vous l'avez? Non? Vous voyez pas là ? C'est pour ça que vous n'êtes pas invité chez Hanouna. Il vous manque cette lucidité que seuls certains élus comme Marlène Schiappa peuvent avoir par exemple.
14: Je trouve que c'est vraiment deux poids deux mesures avec lui. Lui, dès qu'on fait une blague, elle est de mauvais goût, c'est pas bien, fallait pas le faire, pétition, demande d'excuses, etc. Et lui, il se permet de tenir des propos antisémites, des propos ad hominem contre une députée de la République et de s'excuser avec trois blagues étonnantes, non ?
12: C'est-à-dire qu'Alain Miadan a tout notre soutien.
0: Ouais, vous l'avez pas vu, les propos en fait, Jean-Michel Apathy était antisémite là. Vous avez pas capté ?
15: Ah ouais, ouais.
0: Et voilà un exemple parfait de l'application de la loi Yadan. Encore une fois, CQFD.
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17: Ah, bonjour. Vous avez besoin d'un sujet de conversation improbable ? J'ai la solution. Choisissez Tartine. 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Tartine. Bon les gars, vous voulez briller à votre prochaine soirée mondaine ? Aujourd'hui, j'ai exactement ce qu'il faut pour que vous soyez détestés. Juste imaginez une foule de gens en train d'applaudir pendant que deux sumos soulèvent et secouent des bébés. Ils les agitent légèrement, ils font des grimaces et petit avant-goût peut-être. Et ouais, et là vous entendez des bébés qui se mettent à pleurer, tout le monde est content, ouais, il pleure, let's go! C'est même celui qui a pleuré en premier qui a été élu vainqueur. Bienvenue au festival Nakizumo, le tournoi des pleurs de bébés. Ah ouais, une tradition vieille de plus de 400 ans, japonaise évidemment, durant laquelle des bébés de 6 à 18 mois sont portés par des sumos, placés face à face, et le but, c'est de faire pleurer en premier son bébé. Ouais, ça c'est pour moi les gars. Bon, si vous êtes sain d'esprit, là, vous vous demandez sûrement, mais pourquoi ? Qui est cette idée farfelue ? Et surtout, bah, pourquoi est-ce que les parents acceptent de laisser pleurer leur bébé ? Enfin, à un moment donné, moi, je comprends bien. Eh bien, parce que le Japon.
18: Ouais. Tout simplement.
17: Ouais, c'est tout simplement. Faire pleurer un bébé au Japon, c'est bien. Selon la tradition, les pleurs des enfants éloignent les mauvais esprits et favorisent une bonne santé et une longue vie. Mais que quelqu'un fasse taire ce bébé pour l'amour des dieux divins de la santé céleste. Bon, si je vais pleurer, j'en peux plus de ces bébés, voilà. En gros, un bébé qui pleure bien, c'est un bébé qui va bien vivre. C'est un peu l'inverse de nous et de nos réflexes occidentaux, où dès qu'un bébé pleure, c'est la panique, on veut tout, à tout prix qu'il s'arrête, et qu'on... Non, on s'arrête là. Le plus célèbre Nakizumo se déroule chaque année à la fin du mois d'avril, au temple Sensoji à Tokyo, mais il en existe plusieurs dans d'autres régions du Japon. Des prêtres Shinto supervisent parfois l'événement pour bénir les bébés et accompagner les cris de prière. Si ça, c'est pas une description qui donne envie. Les sumotori prennent leur rôle très à cœur. Pas question de faire pleurer les bébés en les violentant, très violemment bien sûr, non. On les agite un petit peu, on leur fait des grimaces, on leur parle fort. Et parfois, il y a un arbitre qui porte un masque de démon et qui crie « Shibata !» Et il pleure. J'ai eu peur la première fois, d'accord.
18: Tu l'as vu ?
17: Ouais, j'ai... J'ai eu peur la première fois, d'accord ? J'ai encore des séquelles. Bref, et si aucun des deux bébés ne pleure, c'est là que ça devient drôle. Le premier qui cligne des yeux ou qui détourne le regard est considéré comme perdant. Ouais, ça se transforme en bataille de regard après. Écoutez, les gars, c'est la règle. M'en demandez pas plus, je sais pas. Le but final reste tout de même de faire pleurer les deux bébés présents sur le ring afin de s'assurer une bonne croissance et une bonne santé. Et lorsqu'ils pleurent, ils sont portés au plus haut possible par les sumos afin qu'ils soient au plus proche des dieux et que les démons soient chassés au plus loin. Parce que oui, l'événement est tout de même bien encadré. Les parents sont présents, les sumos sont délicats et le bébé est remis à ses parents juste après. On ne le séquestre pas, d'accord ? Pour beaucoup de familles japonaises, participer à ce festival, c'est un honneur et un grand moment de joie. On est dans une ambiance mi-chemin entre la cérémonie religieuse, la fête de village et le tournoi de sport traditionnel. Ce festival, c'est l'exemple parfait de ce qui est tradition, qui nous rappelle qu'en fonction de nos cultures, tout peut être différent. Chez nous, un bébé qui pleure, c'est un drame. Là-bas, c'est une bénédiction, un moment fort pour dire au Dieu « Regarde, mon bébé a de la voix, il est en vie, il est très fort !» Alors, la prochaine fois que vous croisez un bébé dans les transports, faites-le pleurer comme ça. Voilà, comme ça on commence toute cette journée un peu tendue et sur les nerfs grâce à ce beau bébé.
18: Je
17: et ses parents vous remercieront.
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0: 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Après-midi du vendredi 21 novembre 2025, quartier de la place Saint-Pierre, auditorium de Saint-Pierre des Cuisines, quartier Capitole. 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
1: Clémentine, etc., qui va utiliser cet espace. Eux, ils ont le privilège de pouvoir laisser leurs chaussures, mais vous, il vous faudra enlever ça. Voilà, il faut juste voir à quel moment. Soit vous l'intégrez, mais sinon on peut le refaire après, hein, entre le tableau, la fin de votre tableau et il faut juste le caler. Voilà. Soit vous le faites off, soit vous le faites à la fin de votre truc. C'est comme vous voulez.
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2: Là, il nous faudrait tout le monde sur le plateau, s'il vous plaît.
3: Ah oui.
4: Le groupe des lieux.
2: Tout le monde sur le plateau, s'il vous plaît.
3: Ouais. Elliot, vous cherchez.
4: Ah ouais. Et Maxime, toi, t'as tout le monde ?
5: Ouais,
4: t'as tout le monde avec toi ?
5: Oui, ouais.
4: Ah bah oui. Bon, on va faire la demande, là, pour Laurence. On est là en tête.
6: Pardon, je suis à toi dans une seconde.
0: Ah non, mais vas-y. Oui. Mais parfois, des gens peuvent parler en même temps qu'ils font ce qu'ils sont en train de faire.
6: Ah oui, moi, j'en suis capable.
0: C'est ton profil, quoi.
6: Tu peux me dire.
0: Tu t'appelles comment et tu fais quoi dans la vie ?
6: Je m'appelle Mathieu Guillain, je suis compositeur et technicien son. Je fais moitié-moitié, en gros, dans ma vie.
0: Une activité alimente l'autre et l'autre alimente l'une ?
6: De temps en temps, oui, mais pas tout le temps.
0: Et sur les aspects techniques, tu fais du tout venant ou c'est des choses qui sont en rapport avec les esthétiques?
6: C'est très souvent en rapport, c'est très souvent en rapport avec ça, ouais. Puis on m'appelle pour ça du coup. Donc c'est, ouais. Et même pour le mastering ou du mixage, c'est souvent dans ces esthétiques aussi. Ouais. Ouais. Mais si ça alimente quand même toujours l'autre. T'as raison, mais.
0: Alexanderplatz.
6: Ah oui.
0: Tu peux me parler un peu des options que tu as prises, des écueils, des difficultés, comment tu as réussi à... Ou est-ce que tu as partiellement réussi à atteindre ce que tu voulais atteindre ?
6: C'est une salle que je connais bien et que j'adore parce qu'elle a un volume exceptionnel, elle sonne super bien. Et du coup, le parti pris, là, c'est vraiment de faire plusieurs plans pour donner un peu de vie au son électronique qui ont un rayonnement très pauvre, c'est pas comme un instrument acoustique, tu sais. Donc là, c'est bien de pouvoir donner plusieurs plans. Et après, non, j'ai pas eu un parti pris très marqué, dans le sens où j'étais vraiment au service des étudiants et des deux solistes, donc là, c'est vraiment de l'accompagnement, du soulignage.
0: Plus, ouais. C'est plus simple de souligner que de mettre en évidence ?
6: Non, c'est pas plus simple. Hein. Non, pour être invisible, c'est assez dur, je trouve. D'essayer de soutenir sans qu'on entende l'amplification, justement sur des solistes, sans casser le rayonnement acoustique de l'instrument, justement, je trouve ça pas facile du tout.
0: Il faut être là sans y être tout en y étant.
6: Ouais, et du coup, j'ai plein de jeux de délais, de filtres et de choses pour essayer de reproduire un rayonnement acoustique dans ce volume-là.
0: J'ai cru comprendre qu'il était question d'une succession de plateaux.
6: Alors, dans la soirée, oui, c'est une succession de plateaux. Il y avait des intermèdes des étudiants et les deux solistes de l'ensemble Mosaïque qui interprétaient toujours des pièces en lien avec la Alexander Platt. Ouais. Donc, je sais pas. Si, je pense que c'est Bertrand Dumeloup qui a fait vraiment la grande forme de la soirée, en fait, qui a composé ça. Enfin, qui a composé l'enchaînement. Voilà.
4: Non, c'était pas... Voilà.
5: Je vous relance.
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9: Oui, c'était brûle. Et tu veux que je te...
5: Non, mais je voudrais juste la réplique.
9: Mais tu connais les trois derniers ou pas?
5: Ouais, flash, flambe.
8: Parce que fais pas forcément par rapport à moi, parce qu'en fait, moi, je fais déjà par rapport à Eleni quand je vois qu'elle rajoute l'intensité et après, elle commence à baisser.
5: Oui, mais quand tu dis la dernière phrase, parce que la liste des mots, là, comme ça, quand tu dis la dernière phrase, je sais que j'attends flash, flambe.
8: Okay.
5: On va le regarder juste là, mais...
9: Tu veux que je refasse juste à la fin? Genre les derniers? Ma sortie de scène, à la fin pour...
0: Oui, l'idée c'est de parler un peu de Alexander Platz, Berlin. Qui était donc. C'était vendredi dernier.
10: Alors le concert, oui, c'est vendredi dernier.
0: Alors, de quoi était-il question sur cet événement-là? Qu'est-ce qu'on présentait?
10: Alors voilà, ça fait un an que, enfin, ça fait même plus d'un an que j'envisage de placer cette 11e édition de Bypass sous l'égide d'un thème berlinois, parce que j'ai rencontré des musiciens berlinois que j'ai trouvé prodigieux, les musiciens d'ensemble Mosaïque que j'ai entendu en concert à Vienne, en fait, ça c'est né comme ça. Et en venant, je me suis dit, mais ce serait quand même chouette de les avoir à Toulouse. Du coup, le fil de Berlin, je l'ai tiré. Alors évidemment, quand on tire le fil de Berlin, on tombe forcément, pour ceux qui aiment un peu la littérature, sur ce monument de la littérature qui est le livre de Alfred Döblin, Berlin, Alexanderplatz, qui est un peu, alors évidemment, toute proportion gardée, hein, c'est pas comparable non plus, mais enfin, qui serait un peu l'équivalent, en tout cas d'un point de vue du choc littéraire, de ce qu'a pu être Ulysses de James Joyce en Irlande et l'évocation de Dublin, ou de ce qu'a pu être en France, Le Voyage au bout de la nuit de Céline. Voilà. Moi, je pense que c'est voilà, des livres qui sont comparables, d'abord parce qu'ils sont contemporains les uns des autres, c'est les années 20, et ensuite parce que ce sont trois livres qui refabriquent une langue. Donc il y a un travail sur la langue absolument extraordinaire. Et donc mon idée, du coup, a été de continuer à tirer ce fil-là et de proposer aux élèves du département d'art dramatique et de composition à l'étroit acoustique du conservatoire de prendre part aussi à ce concert et de concevoir des inventions. Alors avec une carte blanche totale, hein, des petites séquences de quelques minutes, chacune étant une invention inspirée, alors vraiment très librement, par tel ou tel aspect ou telle partie du livre de Alexanderplatz.
11: Étincelle.

0: Étincelle.
1: Enfin,

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1: Donc c'est ce qui a donné la formule du concert de vendredi soir à Saint-Pierre-des-Cuisines, c'est-à-dire un ensemble professionnel qui joue des grandes œuvres du répertoire contemporain. L'idée étant de proposer surtout des œuvres de compositeurs berlinois, alors soit vivant à Berlin, ayant vécu à Berlin, ayant travaillé à Berlin, ayant écrit l'œuvre à Berlin, enfin voilà, on avait un peu toutes les formules. Et puis, des inventions proposées par les élèves du conservatoire. L'idée étant d'aller beaucoup plus dans la direction d'une rencontre avec les étudiants, les gens qui apprennent la musique, les étudiants en musique, puisque c'est un festival de musique, mais aussi en théâtre ou en art plastique, c'est pas exclusivement musical. L'idée de proposer à la fois l'excellence artistique dans le festival, puisque c'est un festival, mais aussi de permettre à des étudiants d'être confrontés à des grands professionnels, d'une part, et de pouvoir proposer leur propre travail. C'est-à-dire que les étudiants en composition, ben, ils composent. Et ils font des œuvres qui sont super intéressantes. Les étudiants en art plastique font des œuvres d'art plastique. Les étudiants en théâtre inventent des formes théâtrales. Donc je trouvais très important d'offrir à ces étudiants la possibilité d'une vitrine, mais avec une exigence professionnelle. Il ne s'agit pas du tout de faire des choses au rabais. Et donc je trouvais cette formule finalement très très riche, parce qu'elle permet à la fois au public de découvrir la musique dans les conditions professionnelles, puisqu'il y a vraiment un principe d'excellence artistique auquel nous n'entendons pas déroger. Mais il y a aussi le fait que, finalement, ça permet aussi de valoriser le travail des jeunes compositrices et des jeunes compositeurs qui étudient ici au conservatoire, à l'université, à l'ISDA. Ça permet de valoriser le travail des jeunes instrumentistes et des jeunes improvisateurs. Ce sera le cas de ce soir. Et donc, du coup, ça permet aussi de tirer les jeunes vers l'idée que le plateau du théâtre, c'est pas un lieu figé de représentation, mais c'est un lieu vivant d'invention. Et ça, je trouve que c'est vachement important à intégrer quand vous êtes en phase d'apprentissage, voilà, du métier de la musique, hein, et vous allez quand même passer une grande partie de votre vie sur des plateaux à transmettre vos émotions musicales et votre envie de faire de la musique à des spectateurs. Et donc d'être confronté à des gens qui ont une très très forte expérience, non seulement des langages contemporains, mais aussi d'une manière actuelle d'habiter un plateau, c'est-à-dire ne pas se limiter à jouer la partition, mais aussi être un personnage sur un plateau, tenir sa place, se déplacer, comment travailler avec la lumière, comment travailler avec l'espace. Tout ça, c'est des notions très importantes. Donc, du coup, mettre sur un même plateau des comédiens, des musiciens, des compositeurs, je trouve ça aussi très, très intéressant.
2: Ok, donc ça, c'est l'accueil salle. Donc je viens ici, je fais un petit speech de... Je suis fatigué. Blablabla, comme ça. Bonsoir, merci beaucoup, et bon concert. Je vais m'asseoir, et là c'est parti.

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1: Souviens-toi de la lumière et crois en la lumière. 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

0: Schätzer Tuch, kannst du warten? Einige Sekunden nach.
1: Wegen der Spiel.
0: Oder? Guillaume braucht einige Sekunden, um den Notenstand zu abstellen.
1: Das heißt, ich soll langsamer gehen.
0: Ja, ja klar.
1: Natürlich, kein Problem. Ich kann auch langsamer runter.
2: Ja, ja. Il y a que Clémentine qui récite quelque chose là.
3: Ah oui, oui, puis c'est vraiment.
1: Oui, ils sont juste dans le corps.
3: Onomatopée, ou c'est pas une narration, un texte.
1: D'accord, ouais, c'est pas.
3: Intégré vraiment, c'est.
1: Ok. Parce que si tu fais ce que tu dis, il y aura un peu plus de contraste entre ce que tu as fait sur la première séquence,
3: ouais.
1: Qui vraiment circule et habite toute la pièce, et toute la salle, et la ouais. Deuxième. Mais à toi de voir ce que tu veux.
3: Bah, j'essaie juste avec un fond, et de pousser un peu plus pour les voix. Peut-être légèrement.
2: Ah mais du coup il y a le piano, enfin, l'ambiance se retrouve aussi dans le synthé.

0: sujet d'Alexander Place, particulièrement le vendredi dernier. On parle de combien d'étudiants, d'après ce que j'ai compris, il y avait une succession de scènes diverses.
1: Oui, alors l'idée était d'avoir, donc il y a eu 6 œuvres musicales qui ont été jouées par les interprètes de l'ensemble Mosaïque, et entre les œuvres musicales, il y avait des séquences de théâtre et de musique. Voilà. Et chaque séquence étant confiée à un groupe de comédiens et un compositeur, à chaque fois on a constitué 4 groupes comme ça. Chacun des groupes a fait une petite forme. Alors il y avait des choses très très mobiles, des choses plutôt silencieuses, des choses plutôt extraverties, des choses, voilà, on travaille, des choses qui travaillaient plutôt sur la langue, sur le cri. Il y avait des séquences qui étaient presque chorégraphiques. Voilà, donc il y avait vraiment un travail sur le mouvement qui était aussi très très riche. Donc voilà, on a eu une expression très très variée de ce que peut être l'invention théâtrale, du coup, associé à l'invention musicale, parce que du coup les compositeurs associés à ces groupes de comédiens, du coup ont travaillé aussi dans des directions qui sont très très diverses, donc d'autres essayant plutôt de travailler avec la voix, d'autres plutôt avec des corps sonores ou des objets ou des représentations comme ça qui symbolisent tel ou tel aspect du livre et qui en rendait vraiment justice, quoi. Et ça, c'était chouette.
0: En termes de préparation pour les étudiants, ça représente combien de temps pour les étudiants, pour les gens qui ont participé à ça?
1: Alors, nous, on a lancé le projet en gros l'an dernier, donc au cours de la précédente année scolaire. Donc du coup, alors ce qui était compliqué pour les professeurs, c'est qu'ils n'étaient pas sûrs de quels effectifs seraient les leurs, puisqu'il y a des gens qui sont bons, des gens nouveaux qui arrivent. Enfin, en gros, on a anticipé ce travail au maximum. Donc les professeurs ont commencé à parler au projet de leurs élèves dès avant les vacances, donc disons à la fin du printemps cette année. Et puis le travail proprement dit, concret, s'est effectué dès la rentrée. Donc ça a été vraiment le travail de rentrée des étudiants en théâtre. Enfin, l'un des travaux, je pense qu'ils ont fait autre chose. Hein. Et aussi pour les compositeurs, ça a été l'un des... Voilà, c'était une échéance importante et qu'ils ont vécu, je crois, avec beaucoup d'intensité, beaucoup de curiosité, beaucoup, parce que pour tout le monde, c'était un truc un peu nouveau. Beaucoup de gens ne connaissaient pas ce texte. Beaucoup de comédiens ne connaissent pas bien la musique et encore moins la musique contemporaine. Beaucoup de musiciens et de compositeurs ne connaissent pas bien le monde du théâtre. Donc pour moi aussi, c'était important que des étudiants en musique découvrent le monde du théâtre, découvrent la temporalité du travail dans le théâtre, découvrent les modalités, puis même le même plateau, l'éclairage, tout ça. C'est très souvent des choses dont les musiciens n'ont pas vraiment beaucoup de conscience. De la même façon que les comédiens n'ont pas forcément conscience de ce qu'est un travail musical, de comment on prépare une partition, de comment on envisage un projet, comment on le construit petit à petit. Donc je trouvais ces rencontres aussi de ce point de vue-là très chouette et du coup très nourrissante, je pense, pour la pratique future qui sera celle des comédiens et celle des compositeurs, en espérant que, et je crois que d'ailleurs ça a donné envie à plusieurs groupes de retravailler ensemble et de refaire des projets avec la musique. Ça, je crois que ça a fabriqué de l'envie aussi, et ça, c'est chouette.
0: Alors vous, Bertrand, c'était quoi votre rôle, votre position de...
1: Moi, je suis le directeur artistique, donc moi, j'ai conçu la thématique, j'ai conçu le programme, j'ai construit les programmes musicaux avec

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avec la participation de Chaskatur Kanayan au violon, Simon Strasser au hautbois et cor anglais de l'ensemble Mosaïque. Ainsi que la participation des étudiants et étudiantes du Conservatoire à rayonnement régional de Toulouse.

Prise de son réalisée en bord de Garonne à l'auditorium Saint-Pierre des Cuisines à Toulouse durant la fin d'après-midi du vendredi 21 novembre 2025 à l'occasion du filage et de la répétition générale de la soirée Berlin-Alexanderplatz proposée dans le cadre de la programmation de Bypass, forum de la création musicale numéro 11. Entretien et interview enregistrés durant la matinée et fin d'après-midi du mardi 25 novembre 2025 durant la masterclass d'improvisation générative pilotée par le compositeur Pierre Jodlowski et proposée aux étudiants de musical à la salle Le 9-9 en vue d'une restitution le soir même au public du festival Bypass.

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C'était la salade bimensuelle. 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

0: Eh bien bonjour à tous, bonjour à toutes, merci de nous rejoindre pour ce nouvel épisode du Flou sur la langue. On s'y rejette, hein, on maintient le cap de ce Flou sur la langue qui vit, qui va, qui vient. On vous en donne d'ailleurs que des petites miettes par rapport à ce qu'on vit, ce qu'on va, ce qu'on vient, dans le sens où le Flou sur la langue a son autonomie. Ne cesse de déployer l'anorak de Radio Campus à droite à gauche, mais se déploie en version publique ici et là, avec des jeunes, des moins jeunes, des ados, des versions Xorlam et autres, dont on ne fait assez que trop peu parler sur Radio Campus, parce qu'on ne lègue pas les informations et on s'en excuse. Néanmoins, on s'y jette aujourd'hui dans ce climat de tension incessant qu'on est comme des éponges comme d'habitude, et puis qu'on va essayer évidemment avec nos mots, nos façons de riper avec les mots, d'attraper cette tension. Et cette tension, on va même essayer, figurez-vous, pour une fois, pour une fois on va essayer d'attraper un sujet, on va essayer de l'attraper, et évidemment on va s'en donner à cœur joie pour le disséquer, pour ainsi dire, et on va essayer de tourner joyeusement comme une petite farandole que nous sommes aujourd'hui autour de la bagarre. Voilà. Et vous entendez précisément sous ma voix actuellement, vous entendez la musique des 7 samouraïs pour introduire cette version du Flou sur la langue sur le thème de la bagarre. Évidemment, je ne suis pas seul, car à ma gauche, derrière la vitre, il y a Anne-Laure Pigache. Bonjour Anne-Laure.
1: Bonjour Mathias.
0: Eh bien,
1: ravi de vous retrouver studio où nous n'avons pas été depuis le mois de juin. Juillet.
0: Ben, je ne sais pas, c'est vous l'archiviste
1: C'était il y a longtemps.
0: Ok. Eh bien, en tout cas, comment ça va d'être dans ce studio à nouveau ?
1: Ben, je me sens à l'aise, quoi.
0: Ouais.
1: Je me sens un peu à la maison. Non, c'est chouette, parce que tous les derniers flous qu'on a fait, c'était des enregistrements de l'émission en public avec plein de gens. Ça met une sorte de tension, et là, c'est la détente. Je sais que Rémi est à côté dans le bureau. Je sais que Louis est à côté dans le local technique. On est bien dans le studio de Radio Campus de Saint-Martin-d'Air. Franchement, venez-y.
0: Et on va d'ici peu tout de suite vous présenter nos deux invités pour essayer d'attraper ce grand thème de la bagarre.
2: Autopartage, je ne comprends pas ce que ça veut dire. Non, je ne comprends pas. Comment voulez-vous que je me décrive ? Il y a des portraits de moi, c'est les autres qui peuvent le faire. Autant de gens que je connais, autant de portraits de moi, ils sont tous valables. Mais moi, j'ai rien à dire sur moi. Qu'est-ce que ça veut dire, qui je suis ? Qui êtes-vous, vous ? Hein ? Qui êtes-vous ? Allez-y. Répondez-moi. Hein ? Oui, mais qui êtes-vous, vous, qui m'interrogez ?

0: Qui êtes-vous, vous ?
1: Vaste question que pose Marguerite Duras, coriace avec les journalistes qui l'interrogent d'ailleurs. Elle dit « Les portraits de moi, c'est les autres qui peuvent le faire ». Alors, bienvenue Perrine Ladite et bienvenue Sarah Florentin, bonjour.
2: Bonjour.
3: Bonjour Anne-Laure Pigache.
4: Bonjour.
3: Bonjour Mathias Forge.
4: Bonjour Sarah Florentin, Mathias. Bonjour Perrine Ladite.
1: Oui, pour les auditeurs et les auditrices qui nous écoutent, on est un peu comme deux cellules côte à côte. On est dans un premier espace qui est le plateau radio où je suis en compagnie donc, de Sarah Florentin et de Perrine Ladite. Donc on est là comme un petit trio tout excité à l'idée de qu'est-ce qui va se passer dans cette émission qu'on ne connaît pas. Et de l'autre côté de la vitre, Mathias, seul avec la console, assure la diffusion de l'émission et rajoute des sons pour venir soutenir les conversations. Donc on est un peu comme dans deux espaces, mais par contre pour vous, auditeurs qui êtes chez vous, qui nous écoutez, je ne sais pas, depuis votre voiture, votre cuisine, votre casque, un petit haut-parleur, un gros haut-parleur, bien sûr c'est un seul espace sonore qui arrive jusqu'à vous.
2: Absolument.
1: Donc, je vais vous présenter un tout petit peu, même si, comme dit Marguerite Duras, il y a autant de portraits que de gens qui font les portraits des autres. Je vais essayer par quelques bribes de phrases de vous accueillir ici et de vous présenter. Perrine Ladite, ce que je sais de vous, c'est que vous avez une pratique assidue du rêve. Puisque vous cultivez ce qui s'y passe, ce qui se passe dans vos rêves, à l'image de Jodorowsky, vous prenez le temps le matin de bien rêver et puis de déployer ce qui a été rêvé, de revenir dessus. Enfin, c'est presque une pratique que vous avez et qui donne très très envie.
2: Oui, il faut avoir beaucoup de temps.
1: Oui,
2: en fait.
1: Un peu comme tout, non ?
2: Oui, mais c'est vraiment un truc de glandeur, je trouve. Mais je trouve ça chouette.
1: D'ailleurs, vous disiez que vous ne saviez pas si c'était utile ou inutile. On est à la lisière avec le rêve.
2: C'est utile pour soi et après, si on en parle, c'est intéressant. Mais sinon, c'est imperceptible et inutile aux autres, je dirais.
1: Ouais, c'est un monde intérieur qu'on cherche à malaxer, quoi.
2: Tout à fait.
1: Donc, je ne sais pas, vous en êtes de vos rêves auditeuriste, mais en tout cas, ça donne vraiment envie de prendre soin de tout ça. Je sais aussi que vous aimez le karaoké, parce qu'on peut vous croiser régulièrement avec votre acolyte Joséphine. Et en tout cas, il n'y a pas très longtemps, j'ai pu profiter de vos formidables karaokés et c'était vraiment cathartique, quoi. Je profite d'être à l'antenne pour remercier le micro de la Love, qui est vraiment d'un moment incroyable.
2: Merci.
1: Avec vous, Perrine Ladite, il y a Sarah Florentin.
3: Oui, c'est moi.
1: C'est vous que nous sommes ravis d'accueillir à nouveau. Puisqu'on
4: De réaccueillir.
3: Effectivement.
1: On a déjà partagé un flou sur la langue avec vous en décembre 2023 sur le plateau du TMG du 145. Ouais. Et c'est là qu'on a appris que vous étiez fan de camions jaunes.
3: Oui, c'est vrai. Je me le suis révélé à moi-même.
1: Vous ne le saviez pas
3: avant. Il se révèle des choses comme ça dans votre émission.
1: Ouais.
3: Je ne le savais plus. Ou je ne savais pas.
1: Bah en tout cas, nous, on s'en souvient que vous aimiez les camions jaunes. C'est devenu un peu comme un costume, des fois, je mets sur vous quand je pense à vous. Je peux aussi attester que vous êtes très très forte en préparation de tarte aux pommes et en papier mâché et que vous utilisez entre autres les pommes, les tartes aux pommes et les papiers mâchés comme des sortes de petits compagnons, de petits remparts, de petits boucliers aux questions existentielles qui parfois encombrent la vie. Et c'est très agréable pour les autres, je voulais vous le dire.
3: Ah bah tant mieux, voilà quelque chose d'utile. C'est pratique, c'est comme des petits animaux domestiques en effet.
1: Voilà.
3: Qui me défendent contre ces... chose que vous avez dit là.
1: Ces assaillements de questions existentielles, ben, ça c'est vraiment je peux vous dire que c'est une pratique très, très, très conviviale en fait, de combattre la question existentielle par la fabrication de la tarte aux pommes. C'est très savoureux.
3: Ah super, si ça vous plaît, je suis ravie.
1: Je suis un peu perdue, est-ce qu'on envoie une petite virgule? Ben oui, on envoie une petite virgule.
4: On peut tout à fait envoyer une petite virgule.
1: Merci Mathias.
5: Allez, la course a commencé, c'est très bien parti pour le numéro 8 et le numéro 4 avec le numéro 5 et le numéro 6 Capolo qui remonte très fort. Le numéro 9 de la numéro 6 Capolo remonte également. Le numéro 9 de la numéro 4 avec le numéro 2 Joséphine. Le 3 Rosa remonte également sur celle-ci. Le 8 et le numéro 4 avec le 2 et le 8 plus que quelques longueurs pour nos chameaux. Le numéro 3 Rosa, le 8 et le numéro 4 déjà tout près d'arriver. Le premier qui met la boule, le numéro 2. Bien joué Joséphine, elle nous arrive en forme.
1: vous suggérer en début d'émission une petite balade, une petite randonnée, un petit parcours autour du mot bagarre. Alors là, comme ça, à brûle pour point, est-ce que Perrine l'a dit, Sarah Florentin, vous pourriez nous parler de votre rapport à la bagarre?
3: Alors, à brûle pour point, comme ça, quand vous avez dit le mot bagarre, moi, ça m'a tout de suite évoqué, pas les camions ce coup-ci, mais c'est toujours, ça vient toujours de l'enfance, bizarrement. Parce que bagarre, ça fait enfantin comme mot. Un peu.
1: Oui, c'est vrai.
3: C'est
1: vrai.
3: Mignon, presque.
1: Ouais. Ouais.
3: Ça m'a fait penser à une portée de chaton ou de petit chien, ou quand je me bagarre avec mon frère. Un peu pour rigoler. Bon, il y avait un peu de violence... violence physique tout de même qui pouvait laisser des traces sur le corps. Avec... mais avec quelque chose d'affectif tout de même, un peu comme les chiens, les petits chiots là, qui se montent dessus, qui se mordent. Voilà, pour moi, la bagarre, c'est ça.
1: Et à quel âge vous avez arrêté les bagarres d'enfants avec votre frère?
3: Avec mon frère... Alors, je pense que ça s'estompe à l'arrivée de l'adolescence, tout simplement, avec mon frère.
1: Parce qu'on a moins d'envie de frotter son corps.
3: Exactement, et ça me paraît peut-être plus sain. Enfin, c'est ce qui se dit sur les rapports avec un frère.
4: Mais moi, j'entends du coup quand même qu'il y a une affaire comme un peu familiale dans cette histoire de bagarre, dans ce mot, pour vous, Sarah Florentin?
3: C'est vrai. C'est vrai ce que vous dites, Mathias Forge. Je ne l'avais pas réalisé avant de le dire, mais est-ce que ce soit la portée de chien.
4: Est-ce que c'est vrai seulement pour Sarah Florentin? Ou est-ce que c'est pour Vérine Lady? Pour Anne Lorbigage, je ne sais pas.
2: C'est vrai que bagarre, on est dans les jeux de l'enfance. Mais moi, je vois aussi ça comme une sorte de lutte. Effectivement, il y a un aspect, je dirais, assez comique, assez léger. Une lutte, un quelque chose de ridicule et de spectaculaire vu de l'extérieur.
3: C'est du jeu, c'est un peu du fake.
2: C'est quelque chose à la fois drôle et qui rejoue la lutte de pouvoir ou la lutte...
3: Ou qui prépare.
2: Ou la violence.
4: Est-ce que vous avez l'impression d'avoir fait une bagarre récemment, Perrine l'a dit?
2: Oui, il y a un peu des bagarres psychologiques entre individus, ou alors c'est vraiment à l'intérieur de soi, quand on hésite ou quand... On ne sait plus vers quel côté aller, qu'on ne veut pas se laisser aller ou qu'on résiste un peu comme ça.
1: Quelle forme ça prend, les bagarres, vos bagarres intérieures, Perrine Ladite?
2: Oh là là, ma chère Anne-Laure, il s'agit de quelque chose de... Peut-être de l'ordre du doute, enfin, ou d'hésitation, ou de... balance entre un côté ou l'autre.
1: Par exemple, vous doutez sur quoi? Sur quoi vous pourriez me donner un sujet, un truc un peu précis sur lequel vous faites des bagarres intérieures?
2: Eh bien, le fait d'oser agir ou de... Oui, en lien avec la peur, parfois, est-ce que j'oserais faire ça? Est-ce que la légitimité, parfois, est-ce que je pourrais être... l'autocensure, enfin, voilà.
1: Oui. Oui.
2: Est-ce que je vais me mettre à faire la fête ou est-ce que je vais juste rester à la maison et est-ce que c'est suffisant d'être avec soi-même? Est-ce que vraiment.
1: Et vous ressentez quoi quand ça fait la bagarre à l'intérieur de vous?
2: Pas forcément le moment le plus confortable.
4: J'ai l'impression que c'est pas tout à fait comme les petits chats dont on parlait tout à l'heure. Finalement.
2: Moins comme les chats.
3: Les chats, peut-être, les chats.
2: Mais les chats, c'est très beau.
1: Sarah Florentin, si je peux me permettre, parce que je suis assez fascinée par cette façon dont père il l'a dit, parle des bagarres intérieures comme des manières d'exprimer parfois les tensions quand nous avons les choix à faire ou les doutes à surmonter. Vous nous parliez en début d'émission, Sarah Florentin, des doutes qui parfois prennent trop de place. Est-ce que ça prend la forme de bagarre en vous?
3: Ah, ça,
4: c'était
3: oui.
4: Précisément ma question.
3: Ah, ça, oui. Et alors, je dois dire que cette émission qui commençait par le générique d'un truc avec des samouraïs, justement, en plus, on parlait des rêves à un moment donné. Et alors, pour ce qui est des bagarres et des doutes existentiels, j'ai fait un rêve jadis. Alors, c'était tout simplement la bagarre ultime entre la méchanceté absolue qui était représentée par un samouraï sur un ring de boxe. Qui me songeait, qui m'imitait, et j'étais en face de lui et j'essayais de résister à cette cruauté envers moi. Et toute la nuit, ce fut une bagarre intolérable.
1: C'était une bagarre sans contact.
3: Sans contact, avec une partie de moi-même qui était représentée par le samouraï très très très très très, très, très méchant.
1: Qui vous imitait dans toutes vos failles.
3: Il avait chaque imitation et chaque raillerie de sa part était comme un coup de sabre à mon égard.
2: Chaque intonation,
3: une pire qu'une bagarre.
4: Sono poi le cose cattive le più difficili quando c'è come dire all'interno che non si fa davvero. Vedi un po'?
3: Un tout petit peu. Je vois un tout petit peu, oui, ce que vous voulez dire.
4: Que io ho sentito che quando c'è la bagarre, quando non c'è veramente la bagarre, è veramente c'è intenso. Perché non c'è la bagarre, ma c'è la bagarre.
3: C'est vrai. Il y a
1: tout à fait.
3: Il y a la bagarre. La bagarre. Et il y a aussi le bugger.
1: La bagarre. La petite bagarre.
3: La petite bugger, comme ça. Mais bizarrement, c'est pas forcément ce qu'on croit. Je dirais que la bagarre, celle-là, elle est mesquine. C'est celle qui fait le plus mal. Alors que la bagarre...
2: Elle
3: met des grands vêtements amples. Très grands vêtements. Mais alors, en fait... C'est du théâtre. Je ne peux dire tout à fait. Petite bagarre, attention.
2: Pas dire que c'est du théâtre.
3: Là, oui, très sûr.
2: C'est du théâtre.
1: Perrine Nadine, vous avez un souvenir de bagarre qui vous a surprise, auquel vous ne vous attendiez pas?
2: Oui, Anne-Laure. Oui, tout à fait, Anne-Laure. Ça se passe dans l'enfance, en effet. En effet, il s'est passé une seule vraie bagarre, une seule vraie bagarre, qu'on appelait à l'époque, ou qu'on peut appeler crépage.
1: Ah.
2: Un crépage de chignon, qui est une bagarre spécifiquement associée aux femmes, puisque c'est une bagarre vraiment plus... futile, souvent pour un homme, pas toujours, pas vraiment toujours.
1: Que s'était-il passé?
2: Qu'est-ce qui avait
1: provoqué cette bagarre?
2: Une trahison, enfin, ma chère Anne-Laure, il s'agissait d'une trahison au collège. Et enfin, au collège, les émotions sont intenses. Vraiment intense. C'est une de mes meilleures amies.
3: Oh,
1: une meilleure amie plus.
2: D'enfance, voyez-vous. Nous avons grandi ensemble. Nous avons organisé des boum. Et enfin, un jour, je ne sais plus, elle s'est moquée de moi.
1: Vous vous souvenez ?
2: Je ne sais plus.
1: De la moquerie ?
2: Je ne sais plus.
1: Simplement du fait qu'elle se soit moquée ?
2: Je ne sais plus. Une sorte de trahison. Bah. Une trahison, et ça s'est réglé dans la cour de récré, à se tirer les cheveux.
1: Et est-ce que c'était agréable ? Est-ce que vous vous êtes senti mieux après du fait d'avoir bagarré ?
2: J'étais plutôt étonnée, vraiment étonnée, assez étonnée de me laisser emporter, puisque j'étais plutôt tempérée, assez tempérée, plutôt pas trop violente. Alors du coup, je pense qu'elle a dû déclencher quelque chose chez moi de vraiment de l'ordre de la rage, et puis une blessure d'ego, évidemment.
1: Et vous étiez apaisée après ?
2: Pas vraiment, pas vraiment. Au contraire, je pense que les émotions suscitées ont vraiment été lourdes à digérer.
4: Si, una cosa che voglio dire, perché c'è dopo la bagarre, io ho la sensazione che è molto difficile dopo la bagarre. Durante la bagarre è difficile, ma c'è un po' intensa e un po' di adrenalina, come si dice in francese. Ma poi dopo la bagarre, può essere il dramma.
3: C'est vrai.
4: Sì.
1: Da Thias.
4: Oui.
1: D'un souvenir de bagarre, d'auriez d'envie de...
4: Ah, donnez bien, parce que, évidemment, de partir du collège, à un moment où la dada était beaucoup autour du dodé des Dot Martins.
1: D'ordois.
4: Évidemment, on est obligé d'en parler des Dot Martins, qui étaient évidemment d'outils principaux de des bagarres. Et il n'y avait pas de Dot Martins, il y avait d'une personne dans ma classe qui avait des Dot Martins.
1: Et des drodotés tout le temps des dadas.
4: Il provoquait des dagars d'aussi parce que c'était à Dadan, elle donduisait le dus. Du tout, il avait un dédorme avantage, il avait d'une paire de Dot Martins, sa Dadan donduisait le dus. Donc il avait, dis donc, quand on rentrait, c'était d'assil pour lui d'aller voir directement la Dadan pour qu'elle déduise le problème, s'il avait un problème.
1: Lui, il tâtait. Il avait envie
4: des doutes pieds avec les Dot Martins, évidemment.
3: Il avait pas de Dot Martins.
4: Évidemment.
1: Il a des tout le monde alors.
4: Il avait envie de taper. Mais on était très très peu d'avoir des Dot Martins. Et moi, des trucs pendant longtemps que des Dot Martins étaient pour dater.
2: Et dit Dadan.
1: Ah.
3: Et dit Dadan.
1: Des dos durs de.
4: J'avoue, t'es même un peu récent que des détoudères, que des Dot Martins, t'étais pas du tout pour dader.
1: Non, des dos des dradis, des Dot Martins, t'es dans tonné. Nous dader, t'es pas tâté à nous rendre, mais des Dot Martins avec des Dot.
3: Ah, dit, des dodés au dos de la dos dure.
1: Au dos de la dos dure.
3: Des dourgois, dit donc date. Dredal. Et du groyer, des dos dures violentes.
4: Des dos dures pour des dents violentes.
3: Ah, dit.
2: Comme des dos dures de dégurité, dédourdées.
4: Ben, donc, même des doutures de décurité d'indercé. Des doutures de pas décurité.
1: Des
4: doutures de dandé, oui. Oui, t'es petit, t'es très
3: vrai. Mais, dis donc, de du.
4: Dites-moi, oui.
3: De dix. De da dodeuse du dus. Qu'est-ce qui des deux du?
4: Non.
1: De ta déda?
4: Non.
3: D'où ta déda? Ah.
1: De l'ordi d'Adèle.
4: Oui, je pourrais faire un message, oui.
1: Oui, bah là, on pourrait faire un message pour peut-être...
4: Oui, bah attendez, ça me donne envie de me trouver un petit son pour pouvoir faire un message. Vous pouvez peut-être continuer de parler, je vais me trouver un petit son pour faire un message à mon ancien camarade.
1: Oui, mais alors oui. Nous aussi, on aurait bien aimé faire le message.
4: Ah, vous voulez faire. Alors, est-ce que je peux vous. Non, bah alors dans ce cas-là, faites un message. Il s'appelait donc Alexandre Charret.
1: Ah, alors Alexandre Charret, si vous écoutez cette émission.
0: Mathias Forge, tous ensemble.
3: Ah bah ça c'est bien dit.
4: Merci Anne-Laure.
1: Merci.
4: Alors je me suis perdu, je voulais faire un enchaînement génial, j'ai complètement raté. Excusez-moi, vous pouvez tout à fait enchaîner, excusez-moi.
1: Ah oui, alors on enchaîne, c'est un peu la bagarre entre le studio et le plateau radio ici sur 90.8 depuis Saint-Martin-d'Hères. Puisque effectivement nous attendions des petits podcasts, la bagarre.
4: Eh bien, ça y est, je vais pouvoir y aller.
6: 20 janvier 2026, tandis que Agnès passe et qu'elle enregistre pour Pierre un témoignage sur le fait qu'elle a déposé les armes, elle s'apprête à faire les deux voix qui pourtant en réalité ne sont pas dans sa tête, les deux voix qui pourtant en réalité communiquent très peu en se bagarrant, ou peut-être une bagarre pour le rire, une bagarre

0: Il y a quelque chose de plus philosophique, de plus questionnant. La question qui nous brûle les lèvres ici, et qui brûle aussi les lèvres de Pierre, c'est quelles sont les armes d'Agnès? Mais aussi, est-ce que les armes servent forcément à la guerre? C'est la bagarre aujourd'hui. Et je n'ai pas rendez-vous avec mes ennemis. Mais qui sont-ils?
1: Appel en cours.
0: Mais qui sont-ils? Je me bats aujourd'hui. Contre le vent, contre la pluie. Bonjour.
2: Je vous ouvre.
0: Merci.
2: Porte ouverte.

0: sommes toujours dans le flou sur la langue aujourd'hui, mardi 20 janvier, avec deux formidables invités, Périne Ladite et Sarah Florentin.
1: Oui, tout
0: à
1: fait.
0: À l'écoute de ce reportage d'Agnès et Pierre, j'ai eu envie de... Oui.
1: Vous avez envie ? Vous avez eu envie, Anne-Laure ?
0: Oui, oui. De partager une bagarre intérieure. Que...
1: Mais allez-y donc.
2: On vous écoute, Anne-Laure.
1: On vous écoute. Ah, Anne-Laure, moi j'avais juste envie de vous poser la question.
0: Oui. Elle m'est venue à l'écoute de Agnès et Pierre.
1: Oui.
0: Et en fait, une bagarre intérieure dont on parle pas beaucoup en son nom propre, mais plutôt comme un phénomène.
1: Un phénomène.
0: Partagé. Quand on fait l'amour.

0: Oui, c'était super sujet alors.
1: La bagarre intérieure.
0: Oui.
1: De...
0: Vous voulez dire que vous vous bagarrez avec vous-même lorsque vous faites l'amour ?
1: Ça a pu m'arriver.
0: Oh. Par rapport à vos pensées ?
1: Oui.
0: Par rapport à vos pensées ? Par rapport à votre corps ? C'est votre corps et vos pensées qui se bagarrent ?
1: Mon désir.
0: Ah,
1: je dirais plutôt.
0: Ah oui, donc ce que vous voulez dire, c'est que votre désir, c'est une question hein, que je vous pose pour bien cerner exactement de quoi vous voulez parler. Donc, votre désir et votre...
1: Pas toujours clair.
0: Votre désir ne serait pas toujours clair.
1: Quand on fait l'amour.
2: Peut-être qu'il serait variable et quelque peu...
1: Oui.
2: Oui.
1: Et comment on en parle ?
0: Comment on en parle ? C'est une vraie question.
2: À son partenaire, voulez-vous ?
3: Oui.
1: Oui. Oui.
2: Ah, oh.
1: Oui.
2: Est-ce qu'on parle pendant le...
1: Qu'on fait l'amour ?
3: Le rapport. Pardon, excusez-moi.
0: Oui, bien sûr. Alors, est-ce qu'il y a des gens ici qui parlent pendant le rapport ?
1: Oui.
0: Oui.
1: Oui.
0: Oui.
1: Oui.
0: Oui. Oui. Tout le monde parle pendant le rapport. C'est important.
3: Qui font des mais qui parlent, qui font des petits points ?
1: Oui.
3: Sur la situation ?
1: Oui.
3: Oui.
2: Ah bah je ne sais pas.
0: Est-ce que ce serait pas un élément pour amenuiser la bagarre ?
1: Oui.
0: Et pourtant vous dites que vous avez l'air tout de même d'avoir des solutions, d'avoir déjà trouvé des solutions. Et pourtant vous dites que c'est tout de même toujours une bagarre.
1: Justement.
3: Le mot il fait vraiment référence à cette situation là.
1: C'est en écoutant Perrine Ladite qui parlait de ses bagarres antérieures.
3: Oui.
1: Intérieures.
3: Oui.
1: Et bien là, je cite une bagarre antérieure.
3: Intérieure. Intérieure,
1: Une bagarre antérieure,
2: ça
1: intérieure.
2: Ça nous arrive à tous et à toutes.
0: Est-ce que ce serait pas... enfin, vous, Perrine Ladite.
2: Oui, ma chère Sarah Florent.
0: Est-ce que vous connaissez ce genre de bagarre intérieure ?
2: Oui.
0: Oui ?
2: Oui.
0: Oui. Vous êtes sûre ?
2: Oui.
1: Et comment vous faites ?
2: Vous voulez dire pendant que nous
1: l'amour.
2: Faisons la... non, en fait, non, ça m'arrive peu.
0: Moi, ce que
1: parfois,
0: je me demande, c'est...
1: Ouais. Vous êtes toujours alignée ?
2: Non, grâce à mon mari, désormais, oui. Mais
1: par le quoi ?
2: Oui, je voulais dire par le passé. Il m'est arrivé d'être un peu en contradiction. Ça peut arriver de penser à quelqu'un d'autre, en effet. Enfin, les fantasmes peuvent...
1: Par exemple.
3: Est-ce que c'est une bagarre, ça ?
2: Ah, ben, ça dépend dans quelle mesure on a des cas de conscience. Alors, je ne sais pas.
0: Ah donc, ce serait ce genre de bagarre qui ferait que vous aimeriez être plus ancré dans la réalité que vous vivez, être plus avec le partenaire réel que avec le fantasme qui vous attire.
2: Est-ce de ça dont vous parlez, ma chère Anne-Laure ?
0: Sujet
2: donc, est-ce qu'il s'agit de ça ? Mais dites-nous donc.
1: Ça, peut-être, ça, mais aussi, je dirais le rapport, est-ce que je suis alignée avec mon désir à ce moment-là ? Est-ce que je...
3: Je dirais quoi, être alignée avec le désir ?
1: Ben... Comment je si je sens par exemple une dérivation de mon désir par rapport au désir de la personne avec qui je fais l'amour, est-ce que je reste sur un rond-point, je prends un raccourci pour arriver là où je sens qu'il est, ou je reste sur ma route et puis hop, route parallèle. Et oui, c'est peut-être bagarre, de savoir c'est quoi la direction que je souhaite.
0: Bagarre.
1: Si pour être en
0: ah.
1: Ah.
0: Et oui.
1: conversation.
0: Y a-t-il un objectif de se rejoindre un moment? Est-ce qu'on a rendez-vous ou dans le prochain bled ou pas?
1: Exactement.
0: Ou est-ce que chacun fait son chemin et advienne que pourra?
1: Oui, avec son monde intérieur. Comment on partage nos mondes intérieurs quand on fait l'amour? Comment on... Mathias Forge.
3: Alors, c'est vrai que là, c'est un moment où, par exemple, moi, je vis une petite bagarre qui est peut-être pas tout à fait du même acabit, parce que je suis un petit peu comme affairé, mais en même temps, si je me pose, je sais pas. En fait, depuis tout à l'heure, c'est vrai, depuis tout à l'heure, je suis donc derrière la vitre. Étant le seul garçon de notre crew, du coup je suis en effet pas très très à l'aise, sans doute que là présentement je rougis et aussi je me dis ah mais alors du coup le mot bagarre rameuterait aussi ça, je me dis ah ben ça, en un sens je me dis bah oui c'est vrai que c'est aussi un peu la bagarre.
1: Oui, quand on fait l'amour.
3: Oui. Enfin, ça peut être un canal, en tout cas, de sur lequel brancher.
0: Et là, on disait la bagarre intérieure.
3: Oui, c'est ça. Mais du coup, je me dis, est-ce qu'une façon, une astuce pour vraiment rentrer dans la bagarre, c'est vraiment de dire, tant qu'à autant la faire.
1: Vraiment.
3: Oui. De la mettre saine. Bah. Ça, j'ai l'impression que ça, pour certains.
0: Je me dis une bagarre, c'est tout de même un corps à corps dont on parlait justement, attention l'inceste, et voilà, donc on fait la bagarre avec des gens qui sont pas de la même famille, et corps à corps, on tombe, on se touche, il y a tout de même beaucoup d'intimité qui se produit là, donc est-ce que ça aurait pas tout de même un peu à voir ces questions de violence, de bagarre, de... Je m'empourbe.
4: C'est bien ce qui me semblait.
0: Ouais.
4: Je peux faire un petit point.
1: Oh oui.
4: En énumérant chacun pour soi toutes les bagarres intérieures qu'on a pu vivre en plein l'amour ou pas forcément en plein l'amour. Des bagarres intérieures auxquelles on a fait face. Je vous en prie.
0: Bagarre.
1: Alors que ses cheveux.
3: C'est une façon.
1: C'est comme.
0: Toi-même.
3: J'ai envie.
1: Finalement.
0: Alors que pour.
1: C'est toi. Je savais que c'est un trait.

0: vraiment.
1: Ce sera extraordinaire. Moi, je me sens, je ne pourrais pas dire que la bagarre sépare. Même si c'est une question juste corps à corps. En tout cas, la bagarre intérieure est quelque chose à que
2: Et ça, je trouve que c'est un levier théâtral vraiment très...
0: Père Nadit.
2: Oui ?
0: Vous parliez de levier.
2: Oui ?
0: Dites-nous en plus.
2: Bah, c'est donc un ami qui s'appelle Étienne, que j'adore, que tu connais. Vous connaissez, ma chère Sarah, c'est Étienne. Qui pratique le théâtre et tout un tas de choses très intéressantes, qui propose des bagarres au ralenti, bien sûr. C'est un levier de jeu théâtral fort admirable.
0: Est-ce que
2: qui permet de prendre son temps et de mimer absolument délicieusement. Des scènes violentes avec beaucoup de recul, de dérision, d'action incroyable, des cascades, ma chère Sarah. J'aime bien dire ma chère, je trouve que c'est très important pour dire l'amour que nous avons entre nous. L'amour est-ce le contraire de la bagarre? Je ne sais pas, parfois nous avons aussi des tiraillements en nous par rapport à l'amitié que nous ressentons. Et donc... Nous aimons, et puis parfois il y a des tensions, des incompréhensions, des conflits d'intérêts, je ne sais pas, mais en tout cas ça...
0: Et donc votre ami dont vous parliez, Étienne, propose des bagarres au ralenti quand il sent qu'il y a comme ça deux tensions entre des amis?
2: Ce n'est pas exactement c'est vraiment un petit peu comme une improvisation théâtrale, voyez-vous. Je l'ai vu sur scène à la Bobine, c'était magnifique. J'étais aux premières loges, il se mettait des pains avec ses collègues de DJ TT. DJ TT, ce sont des DJ incroyables qui font des performances. Et donc, j'étais en dessous de la sueur, il se mettait des supercuts au ralenti, il tombait sur la foule et c'était vraiment, vraiment incroyable.
0: Vous êtes amatrice de catch, Perrine l'a dit.
2: Oh oui, j'adore. Je comprenais pas quand j'étais enfant que c'était des faux catcheurs, enfin que c'était mis en scène en fait, la WWF et non pas WWA, qui est vraiment autre chose. Et j'aimais beaucoup ces petits cols en moulant et ces mecs blonds avec la moustache décolorée. Il y a une superbe série qui s'appelle. Gloss, Bliss, une série américaine sur une émission télé géniale des années 70 où c'était des femmes, c'était plutôt des femmes qui se battaient, mais alors là elles avaient chacune un personnage, il y en a une c'était une soviétique et c'était incroyable, c'était tendu, les États-Unis, les URSS, tout ça.
0: Vous avez déjà pratiqué le catch?
2: Pas du tout, à part dans ma tête.
0: Et vous êtes quel personnage dans votre tête? Quel personnage de catch?
2: Moi je suis plutôt une super connasse, en effet, c'est vrai que j'aime bien être une super connasse.
3: Périne l'a dit, est-ce que vous faites des rêves de bagarre souvent?
2: Non. Pas tellement. Des poursuites plutôt, des trains, se mettre dans des minibus, après il y a du danger, mais il n'y a pas toujours de la bagarre.
0: Dans vos rêves, il y a des dangers qui vous assaillent?
4: Ah oui.
0: Quel type de danger?
2: Des dangers imminents, émanant de gens masculins, par exemple.
0: Et alors, qu'est-ce que vous leur réglez leur compte?
2: Non, j'essaye de m'en sortir, mais effectivement, ce que disait ce cher Jodorowsky par rapport au rêve, c'est que, en fait, dans le rêve, il faudrait que j'arrive à tuer, peut-être.
0: Ah, pratique pour pas le faire dans la vraie vie.
2: Oui, non, oui, mais en fait, tu t'autorises à mourir, tu t'autorises à tuer, tu t'autorises tout ce qui te permet de dépasser tes peurs.
0: Oh là là, mais vous devriez donner des cours de rêve périnatal. Oh. Ça donne vraiment très, très envie. Je vais récupérer.
2: Vous me tendez la main ?
0: Oui, je vous tends la main. Bah, je pourrais... voilà, je vous
4: C'était un signe d'amitié. Ce n'est pas une bagarre, très non, nettement.
0: Ce n'est pas une bagarre ici autour du plateau du Fou sur la Langue à Radio Campus. D'ailleurs, on pourrait peut-être parler en se... Ah, c'est pas facile.
4: En se donnant des pains ?
2: On peut se donner des petites
0: tapes ? On pourrait essayer de faire une petite bagarre.
4: Alors,
0: Mathias, vous voulez nous lancer sur une...
4: Tenez.
0: Un abord de la...
4: Prenez ça dans
0: un abord de la bagarre pendant qu'on...
3: Tac.
0: Voilà, donc pour les auditeurs, donc on est en train de se bagarrer autour du...
3: Ah oui.
0: Autour
2: La chatouille, c'est des bagarres.
3: Là, physiquement, vous voulez dire ?
0: Bu,
4: tiens, bu, rascasse.
0: Mais du continue, purlu d'une micrue.
3: U, s'il vous plaît.
0: Ça fait mal.
3: Encore.
0: Purdu. Tiens, prends ça.
3: Maintenant le sojo.
0: Mais c'est très difficile du
4: satrada fatal.
3: Non, pour les autres, dans le studio, on a sorte de combat.
0: Mais j'ai une grosse frustration de les rives. Et que c'est pas pire vu que monsieur, que je donne un coup de pied des rives. Ça rite, tu le tues. Je rive plus et d'une le cul.
4: Vous vous dire. Vanna va pas à faire par d'avant.
3: Ça fait mal à personne.
0: Mais j'ai plus de force du mibru, plus du que je rive.
4: La poissasse. Pas d'apoissasse. Oui.
0: Ne, aucune puce.
4: Une poissasse.
0: Vu du l'urif, vu du rive, du nid du
2: clic-clic-clic.
4: Je ne crois pas que j'arrive de la bagarre. J'arrive ma avaya. Mm. Pas que j'adore. J'aimerais réellement bagarre ma battre, ma satar farte de ne pas voir ma battre, de sentir de satar ça. Mais dans la rave, à là-bas, beaucoup de problèmes. Mais jamais dans la violence.
0: Jamais.
4: Bazarma. Alors que dans la raleta, quand j'ai ça ravaya, j'ai ça atara par un pharma de violence.
3: Moi, j'avais franchement dans la colère, dans la rave.
0: Ah, si vous mine le culure du rive.
3: J'ai fait des bagarres, des racontes extrêmement tada, à ça, d'affaires avec des animaux, da farvak da parsan a sa sa sa anadra an a farj a sak sa ta charj da la ta sa kamam.
4: Vu tu pu.
3: Vizur ah, j'attap.
4: Vu que furs.
3: Ah, carrément.
4: Est-ce que ça, ça règle la, la, la satoasia?
3: Ça, j'ai l'impression que ça me donne la casa d'apasa, am tapa, à, ça, ça donne un am tata, comme d'art, ça me donne un patate à casa, de me représenter comment ça pourra être. Ça, ça jataraza, ça, ça, ça tape de rajastre. Hein?
0: Une confidence, Mathias?
3: J'alla. Alors, d'accord. En place, j'aime ça. À ma propre jage, j'aime un mazak que j'adore. Alors, un kafadas. Alors, ça vra que j'ai. Ok. Ça m'arrache de parler avec la. Ah, quand même, je reste avec la Chadazala, okay. Anne-là, je vais faire ce que je veux. alors, un cas. Oui. D'affois, je sais qu'il y a de la. De Zadra, de Tassa, avec Daja, à quand je passe beaucoup de temps à me représenter comment ça sera sur cette part. C'est-à-dire que j'imagine la part, je mate la Tassa pour imaginer comment ça serait et comment ça, quel genre de bagarre ça fera. Donc, je me représente une situation qu'à part que la situation pour ma pratage, je sais pas trop.
0: Comme une sorte de.
4: Se préparer.
3: Je passe la balame, ça va, voilà.
0: Une façon de.
2: Oui, c'est comme si j'ai l'impression.
0: Ouais, une sorte de.
4: Bah, c'est un peu ce que. Quand vous disiez. Oui. Tout à l'heure. C'est un peu.
0: Ouais.
4: C'est un peu le.
0: D'ailleurs. Enfin, excusez-moi de vous couper. Oui. Mais. Enfin. C'était vraiment.
4: Ouais. Enfin, en même temps. C'était pas. Enfin. Il y avait de. Un peu de. Ce que
0: ouais.
4: Vous. Ce que vous avez. Enfin. Et par ailleurs.
0: Ouais, ouais, ouais.
4: Pas du tout.
0: Ben ça c'est, enfin pour moi en tout cas c'est une forme, enfin c'est spécifiquement ce, comment on pourrait nommer ça,
4: c'est le précisément le,
0: oui oui oui,
4: ouais,
0: le comme un rempart. Oui. Enfin je dis ça,
4: ah,
0: je pense peut-être un peu.
4: Oui c'est un rempart. Un rempart qu'on érigerait.
2: Peut-être que ce serait un peu une sorte de. Vous voyez, quand on répète, quand on.
0: Ah oui.
2: Ouais. On apprend en faisant du. Enfin voilà quoi.
0: Ouais.
2: On remet le.
0: On remet
2: comme ça.
4: On rejoue les.
2: Et donc.
4: Ouais. Les peurs, les pires. On rejoue
0: une récurrence
4: de
2: presque un...
0: ouais. Pas exactement, hein.
2: Je sais pas si j'ose dire le mot quoi.
4: Ah, ouais. Pas si... un entraînement
0: ouais, que tourne un peu de,
4: ouais. C'est ça, une rengaine un peu qu'on la retourne,
0: ouais.
4: Je pense pour reculer un peu, pour faire disparaître, pour que le une rengaine un peu qu'on met là pour que le vrai,
0: oui,
4: il se reste au loin quoi.
0: Voilà. Mmh. Ouais. Et à ce moment-là, les hormones, je sais pas bien. Mmh.

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0: devient complètement rompu avec son ancienne maîtresse et n'ouvre même plus les lèvres qui continue à lui engonfler, retient la main de Beth. Le mariage est conclu, mais le soir même de la fête, un message urgent est remis à Jack. Il apprend que sa maîtresse vient d'accoucher d'un enfant qu'elle a su mettre de
1: lui. I need to explain one last thing to you. When I say work, I mean you've got to work for yourself. Love yourself.
0: Cette femme est à l'agonie et veut absolument le revoir avant qu'il meure. Jack est perdu, dit à sa jeune épouse qu'il faut s'absenter pour aller au secours d'un ami qui trouve dans une situation délicate. Il court chez son ancienne maîtresse, qu'il trouve une porte. Elle le prie de l'assister à cette porte.
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4: Le président de la République est-il intouchable sur le plan pénal ? Ce matin, on s'attaque à un sujet qui fait trembler les juristes, bâiller les étudiants et froncer les sourcils de tous ceux qui pensent que quand même, il doit bien exister un moyen de lui tomber dessus. On parle du statut pénal du président de la République. C'est un monument de la Constitution, ça sent la séparation des pouvoirs, les articles parfaitement rangés et les phrases de 25 lignes bien ennuyeuses qu'on lit en respirant profondément. Mais au fond, la question est simple, que risque un président et surtout, peut-on le poursuivre pendant son mandat ? Alors la règle générale, elle est très claire, pendant tout son mandat, le président bénéficie d'une immunité pénale quasi totale. Ça veut dire pas de convocation, pas de garde à vue, pas de mise en examen et pas de procès. Même une affaire déjà ouverte contre lui avant son élection, hop, mise en sommeil. On ferme le dossier comme un classeur qu'on met en haut d'une armoire, on n'y touche plus pendant 5 ans. C'est une parenthèse juridique, on met tout en pause et on reprend ensuite. Alors pourquoi un tel régime ? Pourquoi cette espèce de bulle protectrice autour du président ? L'idée, ce n'est pas de lui offrir un privilège royal ou un passe-droit de la République, l'idée c'est plutôt d'assurer la stabilité du pays. On a considéré que si, en pleine crise internationale, le chef de l'État devait aller faire un aller-retour au tribunal, ça risquerait de mettre l'agenda institutionnel sans dessus-dessous. Imaginez un conseil de défense écourté parce que le président doit aller répondre à une convocation du juge. Pas idéal. Donc on lui dit, tu diriges le pays maintenant, la justice s'occupera de toi après. Ce n'est pas une récompense, c'est un mécanisme d'organisation. Mais cette immunité n'est pas un mur infranchissable, elle comporte deux exceptions, très limitées, elles ne s'activent jamais dans la vie courante, mais elles existent. Elles sont comme deux boutons rouges rangés dans un coin qu'on n'utilise que dans des circonstances extrêmes. La première exception, c'est la destitution. La Constitution prévoit que si le président commet un manquement à ses devoirs manifestement incompatibles avec l'exercice du mandat, le Parlement peut se réunir en ce qu'on appelle la haute cour et le destituer. C'est une procédure politique, pas un procès pénal. On ne cherche pas à savoir s'il est coupable juridiquement, mais s'il a commis une faute trop grave pour continuer à diriger. Et là, précision importante, la procédure n'a jamais été utilisée sous la 5ème République. On ne s'en est même jamais vraiment approché. La haute cour, c'est un peu comme un extincteur accroché au mur, on sait qu'il est là, mais on n'a jamais cassé le petit carreau pour le prendre en main. C'est une garantie démocratique, pas un outil du quotidien. La deuxième exception sont les crimes internationaux. Deuxième cas de figure, crime tellement grave que même l'immunité présidentielle ne tient plus. La France reconnaît la compétence de la Cour pénale internationale, la CPI. Donc si un président français était impliqué dans un génocide, dans des crimes contre l'humanité, dans des crimes de guerre ou un crime d'agression, eh bien il pourrait être poursuivi. L'immunité présidentielle ne le protégerait pas. Alors dans notre contexte français, c'est une hypothèse plus théorique que réelle, aucun président français n'a jamais été visé par la CPI. Mais la règle existe, elle est écrite noir sur blanc, et elle dépasse notre droit national. C'est une manière de dire, il y a des crimes tellement graves qu'aucune fonction, aucune écharpe, aucun drapeau ne vous en protège. Et après le mandat du coup ? Eh bien une fois que le président quitte l'Elysée, c'est très simple, tout redevient normal. L'immunité tombe, les dossiers se réouvrent, la justice reprend son rythme habituel, les affaires qui dormaient se réveillent, les instructions reprennent, les juges réapparaissent comme des fantômes qui attendaient discrètement leur tour. Et là, l'ancien président redevient un justiciable comme les autres. Alors oui, un justiciable avec un nom qui fait la une, mais un justiciable quand même qui peut être condamné comme n'importe qui. C'est pour ça qu'on a déjà vu, et qu'on reverra peut-être encore, d'anciens présidents répondre devant la justice. Parce qu'une fois le mandat terminé, la parenthèse se referme et le droit pénal redevient pleinement applicable. Qu'en résumé, non, le président n'est pas intouchable, mais pendant qu'il exerce, il est protégé pour éviter de paralyser l'État. Il existe une procédure de destitution, jamais utilisée mais bien là, une responsabilité possible devant la Cour pénale internationale et la reprise de toutes les poursuites à la fin du mandat. L'immunité présidentielle, ce n'est pas un totem, c'est un parapluie institutionnel.
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Bonjour à toutes et à tous et bienvenue sur Music Hall. La musique, ça nous transporte, hein, dans nos esprits, certes, mais parfois on se prend à imaginer ailleurs, à d'autres endroits sur cette belle planète. Si je vous demande d'imaginer un mélange entre Los Angeles et New York, qu'est-ce que vous allez me répondre ? Bah, moi en tout cas, aujourd'hui, cette fusion entre LA et NY se fera sous le pseudonyme d'un groupe, Lainey. Ce groupe s'est formé en 2014 à Nashville, ce qui aurait pu vous laisser penser à de la country, mais non. Le groupe s'est composé de trois bons amis, le vocaliste et guitariste Paul Klein, le pianiste Blaise Priest et le batteur Jake Goss. De base, ils avaient leur carrière solo qui marchait pas vraiment, et ils ont décidé de créer un SoundCloud et de commencer à poster. Après tout, pourquoi pas ? Le premier EP, Acronyms, avec le single I Love You So Bad, a attiré pas mal d'attention avec presque 100 000 écoutes. Pour un premier projet, c'est quand même pas mal. Les trois fanfares ont continué dans cette lignée, faisant des apparitions dans des petits concerts et continuant de sortir des morceaux. Et honnêtement, je sais qu'ils ont sorti en 2017 un album qui va les propulser, nommé sobrement Lainey, et que j'aime honnêtement bien, mais j'ai connu le groupe en 2023. D'ailleurs, entre-temps, le pianiste a quitté le groupe, en bon terme. Le trio est donc devenu un duo, et c'est depuis que j'ai vraiment une bonne vibe des chansons, allez savoir pourquoi. Et juste avant ça, ils avaient sorti GGBBXX, un album que j'avais bien apprécié pour son côté nu et les émotions que poulaient vraiment sans détour ni fioriture. Et le premier projet qu'ils ont sorti sans leur pianiste a continué dans cette démarche en parlant d'amour, d'insécurité, mais surtout de la peur maintenant révolue du futur avec quelqu'un. Ce projet, c'est A Beautiful Blur, paru donc en 2023. Et de suite, le titre fait comprendre qu'on est en face d'un projet plus mature et qui approche l'amour comme quelque chose de magnifique, oui, mais imprévisible, qui échappe à l'homme et au temps. Pour autant, est-ce vraiment un souci ? Accepter sa qualité de mortel et de fini est peut-être la clé de l'apaisement. La chanson Now, qui conclut l'album, le dit parfaitement.

Un magnifique brouillard, car si aucun ne sait ce qui les attend, la peur se supprime lorsqu'ils sont ensemble. Et je trouve que c'est la meilleure manière de voir l'amour, on ne sait pas, mais on est là. L'album parle aussi de l'estime de soi avec la chanson Out of My League, discutant de l'impossibilité du chanteur à croire qu'il puisse sortir avec cette personne, si belle et parfaite, tellement qu'il ne pense pas à la mériter. C'est peut-être mignon dit comme ça, mais ça soulève une faible confiance en soi, et c'est donc un peu plus fragile et subtil que simplement l'amour parfait. On y parle aussi d'amour trop brusque avec Love at First Sight, où les sentiments étaient instantanés lors d'une rencontre à une soirée, mais les disputes s'empilaient et avec ça, la révélation qu'on ne connaît jamais tant les gens, jusqu'à voir leur vrai visage. J'aime tout particulièrement la version stripped de la version deluxe.

Et pour terminer sur ce merveilleux album, hein, à mon sens, Alonica, une chanson portant le nom d'un endroit fictif où la solitude n'est pas un trait négatif, mais une manière d'exister pour soi et de se sentir bien. Là, j'avoue, elle m'en a tiré quelques larmes. Et puis, 2 ans plus tard, le duo revient à la charge avec un nouvel album, leur dernier, Soft. Le titre s'accompagne d'une image d'un homme tenant une brebis, les mains ensanglantées et bandées. L'image derrière est assez claire, malgré la tentative de se bander soi-même, d'aller mieux seul, la brebis, symbole occidental de pureté et d'innocence, vient apaiser l'individu, amenant une touche de douceur dans le rude monde. La chanson d'introduction porte le nom de l'album et parle de cet amour qui apporte tant de bon dans la vie de cet homme, si parfaite qu'elle ne peut que descendre du paradis. Et pour le coup, cet album parle beaucoup d'amour plus fort, moins de liens. Et c'est assez magnifique, comme avec Why, où le narrateur n'a pas besoin de se poser tant de questions sur le monde, car sa réponse est sous ses yeux. C'est elle, le pourquoi du comment. Ou Destiny, parlant de cette douleur que la vie apporte, mais la volonté de tout sacrifier une dernière fois pour les beaux yeux de celle qu'il aime tant.

J'imaginais pas à quel point ça donne envie d'envoyer des chansons à des gens qu'on aime, vraiment, je trouve ça magnifique. Enfin voilà, c'est un album qui pour moi signe le meilleur de leur signature sonore, cette pop désincarnée qui laisse la place aux vidéo-messages plutôt qu'aux sonorités pures. Je suis un grand fan. Voilà ce que Lainey représente pour moi, un trio, puis duo, qui ne sait décidément pas s'arrêter de chercher les sons les plus pointus, et une manière d'écrire que je ne connais nulle part ailleurs. D'ailleurs, je vous avais dit qu'ils avaient sorti Soft 2, c'est pas une suite directement, mais plus une version deluxe, et dedans, il y a une chanson qui sort du lot pour moi, Prettiest Thing I've Ever Seen, la plus belle chose que j'ai pu voir. Faites pas genre, on a tous pensé à quelqu'un, moi y compris. Eh bien écoutez, ce que je vous propose, c'est d'écouter cette chanson, Prettiest Thing I've Ever Seen, tout de suite, de la part de Lainey.

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4: Bon matin. Vous ne me croirez jamais, mais hier, on était jeudi, et comme tous les jeudis depuis le début de l'année, j'étais encore en retard pour ma chronique. Mais c'est pas grave, la magie de Noël opère, on excuse tout le monde, même nos participants aux divers faits divers de Menko en hiver, et on fait une chose un peu facile, mais toujours appréciée par petits écrans, je parle évidemment de quiz.
5: Yes! Wouhou! J'adore les quiz!
6: Ça c'est bien!
4: Cependant, pour contrebalancer un thème un peu facile, attendez-vous à des questions un peu difficiles.
5: Oh non, non, non,
4: oui.
5: Non.
4: Alors là, ça donne l'impression que c'est intentionnel, alors que la vérité, c'est que j'ai aucune idée de si vous allez pouvoir deviner ou pas, mais au moins quelques-uns, j'espère. Donc commençons donc par le commencement et rappelons donc que ma chronique s'intéresse à la traduction. Quoi de mieux alors ce matin que de vous donner de mauvaises traductions de titres de films, d'albums, d'œuvres et de vous laisser deviner quels sont leurs titres originaux. Un okay. point pour le titre français, un point si vous avez le titre en version originale, mais uniquement si vous me le donnez avec votre meilleur accent franglais.
5: Ok, ouh. Ça je sais faire l'accent franglais, mais la version originale, ça je sais pas.
7: Ah ouais, non.
4: Let's begin. Numéro 1. Donc celui-là, on va commencer facile, histoire que tout le monde ait compris les règles du jeu. Si je vous dis furieux et rapide.
5: Fast and Furious.
4: Eh oui, un point pour tout le monde.
5: On a été tellement
6: Fast coup, and Furious. Vous l'avez en stéréo.
5: C'est vrai.
4: Et du coup, le titre français de Fast and Furious, c'est
5: Furieux et rapide. Rapide et furieux.
4: C'est Fast and Furious, oui. Ça faisait du coup deux points pour tout le monde.
5: J'ai pas compris les règles du jeu, je crois.
7: En gros, il n'y a pas de traduction.
6: Il n'y avait pas de traduction.
5: Ah oui, d'accord, ok, je croyais qu'il nous demandait de traduire le
6: Je me suis dit, s'il y en avait un, breaking news.
4: Ben oui, ça aurait été incroyable. Numéro 2. Similaire. Les bagnoles.
5: Cars.
6: Ah oui.
5: Attends, accent français. Cars. C'est pareil en fait.
4: Exactement.
5: Je me suis concentré. Oui. Mais non, français. Franglais.
7: Ah oui.
5: Accent franglais.
4: Ouais, Cars, qui bah, du coup traduit littéralement par les bagnoles dans sa version québécoise.
6: Ouais. Okay. J'allais en parler des titres traduits au Québec, oui. C'est super drôle.
4: C'est fascinant.
6: J'adore.
4: Numéro 3, et plutôt film d'animation cette fois, je vous parlerai de Comment éduquer un dragon.
5: Ah, c'est pas Dragon ?
4: Oui.
5: C'est vrai ? Oh. Il y a un film qui s'appelle Dragon, oui.
7: Mais oui, non, mais je vois très bien quel film c'est, mais je savais pas que... Du coup, c'est aussi une version québécoise, c'est ça ?
4: Non.
7: Non, pas du tout.
5: Non,
7: okay.
4: Et du coup, est-ce que tu as le titre en anglais ou pas ?
5: Dragon.
7: J'en sais rien. Alors,
4: du coup, en anglais, c'est How to Train a Dragon.
7: Ah non, je l'aurais pas eu.
6: Oui. Ah ouais.
5: Ok.
4: Et numéro 4, un petit peu plus difficile, Histoire côté ouest.
6: West Side Story, non ?
4: Oui !
5: Oh, waouh ! C'était pas mal, ça !
6: Cool.
4: Trop fort.
5: West Side Story.
6: Ouais.
5: Ok.
6: Ton quiz est vachement fort.
5: Ouais, ah, il est pas mal, hein.
6: Il est piquant.
4: Côté télévision, maintenant, si je vous dis En cassant mal.
5: En cassant
6: Breaking
5: mal ?
6: Breaking Bad ?
4: Oui, trop fort, il est trop fort. Et parce que je connais que trop peu de séries TV, vous n'aurez qu'un deuxième à deviner. Et le deuxième est Les Jeux du Poulpe.
6: Squid Game.
4: Oh là là, il est trop rapide.
6: Ah, ça y est, je suis content.
7: Il en a vu quasiment rapide. Aucune, mais il connaît tous les titres.
5: C'est ça. Moi, c'est de la triche.
6: Je regarde pas les séries, ni les films, ni rien, en fait.
7: Il a juste les noms.
6: Je rentre chez moi, je regarde le mur.
7: Il est juste bilingue, en fait.
6: Diable.
4: Petite œuvre de littérature, et je n'en ai pris qu'une, car je suis un culte, et je me doute que vous aussi. Si je vous dis Les Jeux de la Faim...
5: Hunger Games.
4: Eh oui, trop forte.
7: Bravo.
5: Oh là là.
4: D'ailleurs,
5: oh là là.
4: La version, enfin du coup, le texte en français qui utilise les jeux de la fin uniquement au sein du récit et jamais pour son titre, je trouve ça toujours très intéressant, ça provoque un effet hyper particulier. Passons jeux vidéo. Eh oui, impossible de m'en passer. Et là, je pense que je vais vite vous perdre. C'est pour ça que nous n'en ferons que trois.
5: Ok.
4: Et le premier, c'est Les démons pourraient pleurer.
5: Demon Slayer. Bah non.
4: Non.
5: Jeux vidéo, il a dit. Je suis trop bête. Demon can cry. Mario Bros.
4: Pas loin, pas loin.
5: C'est vrai ?
6: Non. Je crois que personne
5: ne... Je sais pas parler anglais.
4: C'est Devil May Cry.
7: Oh, j'y étais presque.
4: Oui,
7: hein.
4: C'était vraiment pas
7: moi, je dis, on peut m'accorder un point.
6: Pas du tout.
4: De la même maison d'édition, Les Méchants Résidents.
8: Resident Evil.
4: Eh oui, trop fort.
7: C'est un vrai jeu vidéo.
4: Oui, oui, oui.
8: Enfin, oui, bah du coup, je me dis que oui.
4: C'est le petit jeu vidéo avec des zombies dans un manoir. Et le troisième, Les Combattants de la Rue.
7: Street Fighter.
4: Ah, trop forte.
6: Ah ouais.
7: Ah, c'est, ça, je connaissais.
4: Ok. Arrêtons-nous là avec cette catégorie et je vous laisse deux dernières chances pour deux derniers titres d'album. Alors attention.
7: Album de musique ?
4: Oui. Okay. J'appelle à la star de la pop en vous en disant né de cette façon.
6: Born This Way.
7: Oui. Oh, c'était Lady Gaga. Est-ce que je peux avoir un point en plus si je dis le nom de l'artiste ?
4: Vas-y, je te le donne.
7: Oui.
4: Et enfin, si je me trompe pas, si je vous dis Tête Radio.
6: Radiohead ?
4: Oui.
7: Mais c'est pas un album.
4: Mais attention, le nom de... Alors, c'est pas le nom de l'album que je veux cette fois-ci, c'est le nom de titre de la chanson.
7: Radio, vidéo...
4: Et c'est pas... Et attends, je l'ai pas donné encore.
6: Ah, je sais ce que t'avais dit, et ça fonctionnait très bien.
4: Et c'est... ça dépend comment on veut l'interpréter. Moi, je vais vous donner Mauvais Garçon.
7: Bad Boy.
4: Non.
7: Ah, bah, je sais pas, Mauvais Garçon. Bad.
4: Non.
7: Bad Guys.
4: C'est leur chanson la plus connue.
7: Boy.
6: Radiohead.
4: Oui.
6: Enfin, non...
4: Oui.
7: Ouais. Creep.
4: Oui.
7: Oh, oui. Ça veut dire mauvais garçon.
4: Bah, en fait, quelqu'un mauvais. De creepant, enfin de creepy, c'est quelqu'un de défrayant, de mauvais.
7: Oui, ok, ouais, je capte.
4: Voilà.
7: The Creep. Et j'ai gagné.
4: C'est sur une très belle réinterprétation de Creep de Radiohead en version québécoise que je vais vous laisser. Juste après, je vais faire le décompte des points.

0: incroyable.
1: But I'm a creep.
2: Elle est géniale.
0: Je suis une crêpe. En haut de notre top 3, nous avons Enzo Menconi avec 5 points, suivi tout juste derrière par notre fantastique présentatrice.
1: Je suis juste deuxième ?
0: Oui.
1: C'est tout ? C'est vraiment nul.
3: En même temps, il a sorti tous les titres alors qu'il n'a jamais vu.
1: Bah, moi, j'ai honte. Bah, tu sais quoi, Enzo, t'es exclu de la matinale, voilà.
2: D'accord.
3: Tu ne feras pas ton quiz.
1: Tu ne feras pas ton quiz.
0: Tu n'as qu'un petit point derrière.
2: Je m'en vais.
1: C'était vraiment très serré.
0: C'était vraiment très, très serré.
1: Voilà.
0: Bravo à vous tous.
1: Mais après, avec Lady Gaga, ça fait un point en plus et du coup, je suis à égalité avec Enzo.
0: C'est vrai. Vous êtes tous sur le podium.

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3: En ce moment, vu les températures, je vous avoue que j'aime bien traîner dans mes draps bien chaud le matin. Et ce matin n'a pas fait exception. Et pour réussir à me lever, il me fallait un café bien chaud. Après avoir bien profité de mes draps, je décide enfin de me lever et d'affronter le froid pour aller me faire ce café. Et tiens, si j'essayais avec du lait ce matin? J'en ai toujours une bouteille dans mon frigo, donc ni une ni deux, je la prends et verse le lait dans mon café bien chaud. Je touille et je prends une première gorgée. Et là, un goût horrible qui descend le long de ma gorge. Je me rends compte de ce qui se passe. Le lait est en fait périmé. En même temps, j'étais tellement concentrée sur cette chronique ces temps-ci que j'ai oublié que cette bouteille était ouverte dans mon frigo depuis plus d'une semaine. Bon, je vous entends déjà vous demander, mais quel est le lien avec la chronique du labo à la radio, si ce n'est montrer une potentielle addiction à la caféine chez les doctorants? Ce qui n'est pas totalement un mythe, on se l'accordera, mais je suis ravie que vous ayez posé la question. Je suis Emma, doctorante en neurosciences cognitives et comportementales. Mon travail, le cœur de ma thèse, c'est d'étudier ce qui se passe silencieusement dans notre cerveau. Toutes les petites décisions de la vie courante, de qu'est-ce que je vais manger à midi, est-ce que je prends le vélo ou le bus, ou est-ce que je mets du lait dans mon café, ces décisions, bien qu'elles soient quotidiennes, ne sont pas si évidentes. Je vous pose la question, comment notre cerveau arrive-t-il à prendre les décisions de notre quotidien, parfois sans même qu'on s'en rende compte? Eh, pas si simple finalement. Bon, comment est-ce qu'on peut répondre à cette question? On peut prendre l'exemple de ce matin. Et avant de comprendre ce qui se passe dans le cerveau, essayons d'abord de décortiquer ce qu'il s'est passé. On commence par une question toute simple. Pourquoi j'ai choisi de me faire un café au lait? Pourquoi j'ai pas choisi de sauter à pieds joints en chantant du Céline Dion? Bon, ça peut vous paraître absurde comme question, même si j'adore Céline Dion, mais ce qui explique que j'ai choisi le café, c'est que j'étais motivée. Motivée, par exemple, pour me réchauffer dans mon appartement tout froid à l'aide d'une boisson chaude. Et donc, boire un café au lait est un but qui me permet d'assouvir ce désir-là, me réchauffer. Ainsi, lors de ma décision, je vais prendre en compte la valeur subjective, qu'elle soit positive ou négative, que je donne au but. En gros, est-ce que j'aime ou j'aime pas le café au lait? Et plus cette valeur est haute, donc positive, plus elle augmente les chances que je décide de faire un café au lait et inversement. Bon, je pense qu'on a compris que j'adore le café, hein, bien que ça ne suffise pas. Le café ne tombe pas directement dans ma bouche le matin sans rien faire, comme dans Wallace et Gromit. Il faut bien que je fasse une action qui va avoir une conséquence sur l'environnement qui m'entoure. Et si cette conséquence est agréable, je dois bien retenir comment j'ai pu l'obtenir. Sinon, nous avancerions à tâtons continuellement. Ainsi, lors de ma décision, je vais aussi examiner la probabilité que cette action va me donner le but souhaité. Comme exemple ici, la probabilité que je trouve du lait dans mon frigo, par exemple. Si cette probabilité est faible, je diminue les chances de rajouter du lait dans mon café. Ainsi, ce qu'on prend en compte au moment de prendre notre décision, c'est la combinaison de la valeur subjective et la probabilité de réussite. C'est ce qu'on appelle l'utilité de notre choix. En gros, même s'il y a beaucoup de chances qu'il y ait du lait dans le frigo, si vous n'aimez pas ça, bah vous n'irez sûrement pas vous faire un café au lait. C'est comme si je procédais à un calcul tous les matins, avant même de sortir de mon lit et sans m'en rendre compte. Mais comment notre cerveau peut calculer tout ça? Comment un neuroscientifique comme moi pourrait analyser ce qui s'est passé ce matin? Nous, on va s'intéresser plutôt aux rouages biologiques, les neurones. Pour rappel, les neurones sont des cellules très spécialisées et un peu bizarres, car elles ont de très longs prolongements qui vont leur permettre de se connecter à leurs voisins plus ou moins proches. Les neurones ont la capacité de se décharger. Ces petites décharges électriques, qu'on appelle potentiels d'action, leur permettent d'intégrer et de transmettre l'information sous forme d'un véritable

0: 6 mois car je vous épargne la prononciation du nom en allemand. Et ils l'ont interprété comme un signal qui prépare l'action volontaire, et donc du choix qui va être mis en mouvement. Et plus tard, d'autres chercheurs ont montré que ce signal apparaît avant même qu'on ait conscience de prendre une décision. Ainsi, on l'a longtemps considéré, à tort, comme la marque d'un processus délibératif, une signature de la décision qui est en train de se former dans les neurones. Bon, maintenant on sait que ce n'est pas aussi simple, et que cette activité qui augmente avant la prise de décision, on l'observe dans différentes régions du cerveau. Et ce qui est intéressant, c'est que toutes ces régions ne vont pas faire la même chose. Elles vont coder des informations différentes. Certaines vont coder la valeur subjective, dont je parlais plus tôt, donc est-ce que j'aime le café ou le thé par exemple. D'autres vont plutôt coder la probabilité de réussite des actions possibles. Est-ce qu'il reste du lait dans le frigo? Est-ce que la machine à café fonctionne toujours? Ainsi, on pense que ces différentes informations seront intégrées dans le cerveau, et c'est leur combinaison qui fait progressivement pencher le cerveau vers un choix plutôt qu'un autre. Jusqu'à ce qu'un vainqueur émerge, ce qui va marquer le début de l'action. Et c'est à ce moment-là que je sors enfin de ma couette pour aller me faire ce café. Bon, j'espère vous avoir éclairé un peu plus sur ce qui se passe dans votre cerveau avant même que vous vous leviez le matin, et si à partir de maintenant vous ne pouvez plus vous empêcher d'analyser et de questionner vos décisions du quotidien, eh bien bienvenue dans ma vie de doctorante en neurosciences.
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7: Bonjour à tous et à toutes, doctorantes en troisième année, et aujourd'hui, on se retrouve pour parler de la santé mentale des doctorants et doctorantes, ainsi que de leur quotidien. Alors la santé mentale, c'est un sujet dont on parle de plus en plus actuellement, qui touche tout le monde, car on s'est rendu compte, et on se rend bien compte évidemment, de son importance sur notre bien-être, sur notre qualité de vie, et bien évidemment sur notre productivité au travail. Alors, pourquoi en parler en particulier dans le cadre de la thèse ? Eh bien, pour tout vous dire, c'est un vrai sujet d'amélioration pour les écoles doctorales aujourd'hui, parce qu'il y a de plus en plus de recherches menées sur cette thématique. Maintenant, on le prend de plus en plus en considération qu'avant, et c'est vrai que les directeurs et directrices de thèse sont un peu plus à l'écoute. Alors, pour être honnête, j'aime bien entrer en matière avec des recherches avérées pour d'abord poser un cadre factuel, avant de rentrer plus en profondeur sur la réalité du sujet et finalement donner une vision beaucoup plus personnelle de la chose. Donc pour en parler un peu plus et donner une idée plus précise avec des données chiffrées, j'ai recherché et j'ai choisi un article de Isabelle Fagota en 2025, qui a été rédigé en 2025 pour le blog L'étudiant EducPro et qui résumait bien donc en présentant quelques chiffres très parlants. Notamment, l'article met en avant les propos de M. Bernard Nkawa, le directeur de l'école doctorale Société politique santé publique à l'Université de Bordeaux. Il précise que, quel que soit le pays, 30 à 40% des doctorants déclarent des problématiques de santé mentale allant de l'anxiété aux troubles du sommeil. Dans son article, la journaliste met également en lumière une étude conduite par le Réseau national des collèges doctoraux auprès des inscrits en 2022-2023, qui souligne qu'en France, 54% des doctorants se disent exposés au stress. Alors ces chiffres, ils peuvent s'expliquer au travers de nombreux facteurs. Ça peut être déjà la charge de travail, mais aussi la relation avec sa direction de thèse, des questionnements sur son futur après la thèse, la précarité financière pour certains cas, le sentiment d'incompréhension par ses proches ou encore un sentiment d'isolement et donc un manque de connexion en dehors de ses études et en dehors du cadre de son travail. Malheureusement, cette accumulation de facteurs, elle impacte aussi fortement la productivité en thèse, ce qui peut déclencher de la culpabilité dans son avancement et aussi une surcharge mentale. Alors justement, au vu de l'importance du sujet et du fait qu'on n'a souvent que des chiffres qui représentent cette problématique, je me suis dit que c'était une bonne idée d'en discuter pour pouvoir apporter une vision plus approfondie. Et j'ai donc décidé de vous partager deux micro-interviews menées avec des collègues, Marie et Martin, dans lesquelles nous abordons les attentes et la réalité du quotidien en thèse. Donc maintenant, nous commençons avec Marie, qui est en thèse depuis 3 ans.
8: Alors, personnellement, les attentes...

0: Versus réalité de la thèse, il y en avait beaucoup. J'ai mis beaucoup d'attentes, moi, à titre personnel, dans cette thèse, mais encore une fois, c'est très personnel d'avoir ce genre d'attente-là. La première attente, je dirais que c'est un chemin tout tracé et au bout du couloir, on n'attend qu'une seule chose, c'est la soutenance, soutenir sa thèse. Je dirais que la réalité est tout autre, mais ça, c'est peut-être une de celles qu'on se doute le plus, hein, finalement. C'est vraiment des hauts, des bas. Et d'ailleurs, en thèse, on nous répète souvent que c'est pas un sprint, c'est un marathon, etc. Moi, je reprends souvent cette citation en disant que oui, ok, c'est un marathon, mais en fait, c'est un marathon, on sait pas combien de kilomètres ça dure, on sait pas quand est-ce qu'il y aura les ravitaillements, on sait pas quand est-ce qu'il y aura des moments de down, quoi. Donc ça, c'est compliqué. Et la plus grosse attente versus réalité, je dirais quand même que oui, la thèse, c'est un gros accomplissement, mais il faut vraiment désacraliser, selon moi, l'exercice. Sans vouloir diminuer l'importance de cet exercice, la thèse, c'est pas l'œuvre d'une vie non plus. C'est un exercice, ça reste un diplôme, c'est pas du tout une fin en soi, et ça doit rester le début de quelque chose, donc soit d'une carrière académique, soit d'un autre projet personnel et professionnel. Donc faut pas se dire que qu'on a besoin de concourir la thèse la plus longue du monde, juste de le faire, voilà, et d'essayer des choses. Et ça serait mon meilleur conseil pour les futurs doctorants, c'est essayer des choses et ouvrez-vous des portes. Et surtout, entourez-vous le plus possible de gens bienveillants et intéressants, et de vos proches, et pas que de personnes dans le monde professionnel, même si c'est super intéressant. Et choisissez bien vos collègues et tout fonctionnera.
1: Nous poursuivons maintenant avec Martin, qui est en thèse également depuis 3 ans.
2: Sur les attentes que j'avais sur l'aspect positif, j'imaginais beaucoup que la thèse, c'est un moment d'épanouissement personnel où on va pouvoir traiter d'un sujet souvent qui nous tient à cœur. On va pouvoir aller dans le détail, dans la profondeur de ce sujet, on va pouvoir le questionner de manière complexe. Et ça, pour le coup, c'est le cas. Ça se vérifie assez bien. Il y a des moments où tout n'est pas tout rose, mais ce côté-là d'épanouissement, il est quand même bien présent quand on se rend compte qu'on aime bien ce boulot-là et qu'on aime bien se poser des questions aussi sur certains sujets. En contrepartie, il y avait quand même des choses que j'imaginais difficiles au début, à savoir que c'est un boulot difficile intellectuellement, où on doit maîtriser tout un tas d'outils, de techniques, de méthodes, de comprendre une complexité de sujet qui est pas accessible pour tout le monde. Et en fait, la surprise que j'ai eue, c'est que, bon, certes, c'est difficile, mais le plus difficile, c'est surtout le rapport à soi-même. C'est de ne pas perdre confiance dans cette complexité, c'est de ne pas s'épuiser dans cette complexité. Et en fait, je trouve ça plus dur aujourd'hui de continuer à me sentir bien, de pas douter, de pas avoir peur, de pas être légitime, plutôt que de juste apprendre à faire quelque chose que je sais pas faire. Donc c'est pas tant l'apprentissage que la gestion psychologique de l'apprentissage. Et donc les conseils qu'on peut donner par rapport à ça, il y aurait déjà un premier conseil de surtout pas rester enfermé tout seul. Le directeur de thèse est là pour parler de ça. Alors il faut encore qu'on s'entende bien avec le directeur de thèse, mais si c'est le cas, c'est bien. Les autres doctorants, ses amis potentiellement pour en parler sur un aspect plus personnel. Et c'est peut-être bien aussi d'envisager un suivi psychologique, pas parce qu'on est fou, mais parce qu'on est sur un travail qui est intellectuellement et psychologiquement très demandant, et que donc avoir une personne formée, compétente pour nous aider à gérer ça, c'est bien. Et l'autre conseil, c'est de ne pas sous-estimer non plus, voire même d'être proactif dans la recherche d'activités complémentaires. La recherche, c'est pas que être sur un ordinateur et étudier des choses toute la journée, c'est aussi de l'enseignement, c'est aussi de la communication dans des congrès. Et tous ces genres de choses sont intéressantes parce qu'ils nous sortent un peu du bureau et que ça acte des accomplissements. Ça nous permet de valider des choses qui sont réussies. Parce que sinon, sur 3 ans, en fait, on a la sensation de jamais avancer. Et donc, on a besoin d'avoir des petites victoires pour se dire que, ouais, on est quand même sur la bonne voie et on a un petit peu des shoots de dopamine ponctuels.
1: Alors avant de continuer, je tiens à remercier chaleureusement mes collègues et amis qui ont accepté de partager leur expérience avec vous aujourd'hui au travers de ces mini-interviews. Et d'ailleurs, dans la même idée que le podcast d'aujourd'hui, il existe un livre qui peut s'apparenter à un recueil hein, quand on y pense. Il s'intitule « L'expérience de la thèse en management, regard croisé de jeunes docteurs ». Donc c'est un livre qui a été publié en 2023 et qui a été coécrit par des doctorants justement. Et alors, ils s'inscrivent plus en sciences de gestion, comme l'indique le titre, mais je pense que c'est un domaine de recherche qui donne une vision transversale et transposable à tout doctorant. Pour en revenir avec ce qui a été dit par Marie et Martin, je suis complètement d'accord avec eux et je partage leur vision. J'ajouterai qu'il est essentiel de ne pas se comparer, mais ça c'est quelque chose dans notre vie à tous et tous les jours. Je rejoins Marie dans ce qu'elle disait, on nous dit souvent que la thèse ce n'est pas une course mais un marathon et l'important c'est d'arriver au bout. Et d'ailleurs, c'est très dur au début quand on commence sa thèse, car on a tendance à se comparer à nos collègues qui sont dans la même année que nous, voire même à ceux qui ont commencé avant, alors qu'il faut garder à l'esprit que nous n'avons pas tous les mêmes sujets ni les mêmes méthodologies utilisées. Il faut apprendre à rester concentré sur le moment présent et sur ce que nous avons à faire, et surtout sur ce que nous avons envie de faire finalement dans notre thèse et avec notre sujet. Je dirais aussi qu'il faut savoir se montrer persévérant, bien évidemment, et ne pas renoncer lorsque nous sommes confrontés à des difficultés, et finalement, c'est là où je rejoins Martin et où ça fait du bien mentalement de se rattacher à des objectifs à court, moyen et long terme. Une thèse, ça prend quand même entre 3 et 5 ans, hein, suivant les sujets, l'avancée, etc. Et donc, c'est long. On a l'impression parfois de ne pas en voir le bout, honnêtement. Et il faut savoir respirer, prendre du recul et continuer d'avancer autant qu'on le peut. Ce que j'ai pu constater aussi, c'est que souvent le sujet que l'on choisit, que l'on a choisi, fait écho à notre vie, ou en tout cas l'expérience en thèse nous en apprend beaucoup sur nous et sur ce que l'on souhaite vraiment. Personnellement, avec le recul, je le vois comme des années où j'ai eu l'opportunité d'avoir une introspection sur moi-même et sur ce que je veux faire à l'avenir. D'ailleurs, j'ai un conseil que je me répète et que je partage très régulièrement à mes amis lorsqu'ils en ont besoin, et c'est « rien n'est définitif ». Tout n'est que temporaire. Et ce qu'on vit ou ce que l'on ressent maintenant sera complètement différent dans 2 semaines, dans 1 mois, dans 6 mois ou encore même dans 1 an. Et il ne faut jamais perdre de vue ce qui nous tient réellement à cœur et en particulier nos rêves. Ce qui m'amène d'ailleurs à finir ce podcast sur une belle phrase de Goethe qui me suit depuis longtemps maintenant et qui me tient particulièrement à cœur et qui dit « Les rêves sont les pressentiments des possibilités qui sommeillent en nous ». Alors sur cette phrase, je vous remercie sincèrement à tous et à toutes pour votre écoute. J'espère que ce moment plus approfondi sur la santé mentale et le quotidien de doctorant vous aura permis de penser l'expérience en thèse différemment et d'y voir plus clair.
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Bonsoir mesdames et messieurs, comment allez-vous? Petits et grands, mesdames et messieurs, c'est un peu toujours le même délire. Retour dans la machine à son, ça va vous faire un bien, vous allez voir là ce soir, ça va être terrible. C'est souvent thérapeutique, mais alors là, ce soir, on va vous faire ça, mais alors aux petits oignons avec le professeur. Eh oui, parce qu'il n'est pas professeur de médecine, mais pas loin du tout. Donc ce soir, on va en fait vous faire voir par les oreilles et écouter par les yeux. Donc il va falloir ouvrir grand vos oreilles et peut-être vous boucher un peu les yeux. On appelait ça avec le professeur des visions auriculaires. On s'est dit qu'on ne s'occupait pas assez quand même du côté visuel de l'oreille. Et oui, c'est une oreille, ça permet de voir des choses aussi. Alors pas aussi nettement que les yeux, certes. Mais des fois beaucoup plus subtil, beaucoup plus poétique, voire romantique. Parfois. Le professeur n'est pas très spécialisé dans le romantisme. Bien que, bon, quand même, il aime son prochain. Mais ça n'a rien à voir, en fait. Donc voilà, je disais donc, revenons à nos oreilles, que voilà, ce soir, on va essayer de faire en sorte que, par vos oreilles, vous voyez un certain nombre de choses. Alors, ce qui vous plaira, il n'y a pas de règles. Voilà, vous verrez ce que vous aurez envie de voir par rapport à ce que le professeur va choisir. Parce que, par contre, ce qu'on va faire ce soir, alors là, il faudra s'accrocher quand même, à la fois moi et vous aussi sans doute, c'est que le professeur, en fait, là, je lui ai bandé les yeux et il essaie de voir les disques avec ses oreilles. Et du coup, il prend au hasard un disque, il le regarde avec son oreille et il me le tend s'il le pense que c'est satisfaisant, que c'est quelque chose d'intéressant pour les vôtres d'oreilles. Et voilà, donc voir si les films du professeur correspondront aux vôtres, ça on n'en sait rien du tout. On verra bien, là ça y est, il est prêt. Donc voilà, comme je vous ai dit, je lui ai bandé les yeux, il est assis sur un fauteuil qui tourne. Tout autour de lui, il y a des petites tables rondes avec posés tous les disques. Et puis voilà, il tourne un peu comme une roulette. Et quand il s'arrête, eh ben il prend quelque chose. Voilà, merci professeur. Alors attendez, très bon choix professeur, parfait. Donc j'installe tout ça et donc c'est parti pour un peu moins d'une heure de vision auriculaire. Bon courage.

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autre que l'indice de causalité, l'irruption du souffle dans l'instrument. Autre exemple encore plus probant, était du 20e de seconde initiale, était purée du chuintement qu'on retrouvera dans l'original. C'est parce que la trompette a une attaque franche.

0: analyse même sommaire du timbre instrumental dans ses composantes dynamiques et harmoniques permet des synthèses amusantes. Voici une petite séquence de clavecin en partie vraie, en partie fausse.
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Alors, tout en enregistrant maintenant, il y a un happening assez beau, c'est-à-dire que la bande avait uniquement comme temps 5 minutes exactes. Et alors, je me suis dit, pour faire un sujet qui soit court, l'unique, ça peut être Dieu. Parce que lui nous avait habitués à une vitesse extraordinaire, puisqu'il a fait tout ce qui existe, et toute la matière existante et tout l'univers en 6 jours. Alors moi, je peux parfaitement me permettre de faire Dieu en 5 minutes. Surtout donner la chance, il faut que je touche le bois parce que cette chance, il ne faut jamais qu'il m'abandonne. J'ai trouvé l'année dernière que justement Dieu peut être fait en 5 minutes à cause qu'il est contre l'opinion du plus grand parti des philosophes et des cosmologues. Dieu est très petit. Premièrement, il est très petit et après il n'est pas intelligent. Ce qui est déjà un grand avantage. Parce que évidemment l'intelligence, comme tout le monde sait, c'est une maladie, une infirmité de l'être humain. Tandis que Dieu, qui est celui qui a tout créé et qui est tout puissant, ne pourrait pas se permettre une maladie des plus misérables des hommes. Maintenant, au point de vue dimension, vraiment, si on avait un maître de Dieu, c'est le maximum qu'on peut lui accorder.

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professeur, vous êtes bien sympathique, mais vous n'êtes pas au point. Vous n'êtes pas du tout raccord avec la fin de l'émission. Professeur, vous serez puni. Et voilà.

arrêter le massacre. Eh, le professeur, il a pas tenu, il a pas tenu, il a pas tenu. Et eh, oui, il a fait le beau, il a fait le beau, mais là sur le final, il avait du mal à voilà. Mais bon, dire que c'était quand même une expérience assez usante. Donc j'espère que ça vous a plu. Et puis que ça, je sais pas, si ça vous a endormi, c'est pas grave. Si ça vous a déplu, et ben de toute façon vous êtes plus là, donc c'est pas grave non plus. Voilà. Donc c'était ben, un petit peu de voilà d'image pour vos oreilles et de son pour vos yeux. Donc normalement vous aviez Nico à la fin, mais bon voilà, foiré le professeur. Ouais, ouais, il s'arrache les cheveux, là il a jeté son bandeau, il veut se pendre avec, mais il est tout petit le machin, donc il peut pas s'accrocher au plafond. Sinon ce soir, ben vous avez écouté dans un désordre le plus calculé, Gregorio Panagua, Émile Dilac, DJ Shalom, Agog, qu'est-ce que c'était ça déjà, j'ai oublié. Ah oui, Pierre-Henri et Pierre Schaffer et Pierre-Henri, et eh oui, les deux Pierre. Aphex Twin, Planctus, un truc allemand là de folk médiéval. Sympathique, du un peu de bouddhisme tibétain, histoire de racheter vos âmes. Un tout petit peu du garçon aux cheveux d'or, mais avec derrière musique de je ne sais plus qui, mais un célèbre. Un petit peu des oiseaux au début, on aurait pu finir par les oiseaux si le professeur avait eu la main heureuse. Au tout début, à ça je m'en rappelle, vous êtes un arbre, incroyable, hein, la chance. Sinon il y a eu aussi Missa Barbara, un petit peu de Salvador Dali, et oui, je regarde l'heure quand même, oh bah c'est l'heure, je pense, oh, attendez, parce que c'est compliqué, là on a foutu partout, mais non, on a largement le temps, il est à peine, ouais, c'est même pas l'heure en fait, hein. Et oui, le professeur m'a lâché un peu tôt, donc du coup on a été obligé de rendre l'antenne un peu tôt. Voilà, c'était une expérience de musique amusante, donc les petits amis, à la prochaine, j'espère qu'on aura encore une fois une idée géniale, comme d'habitude. Je fais confiance au professeur. En attendant, reposez-vous, vous l'avez bien mérité.

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4: Bonjour à tous, l'appel à la prudence de Philippe Tabarot pour le week-end de chassé-croisé. Le ministre des Transports appelle les usagers circulant dans le sud-ouest à une vigilance particulière alors que plusieurs feux restent encore actifs. En Gironde, la situation s'améliore à la faveur d'une météo plus clémente. 84 000 habitants de 9 communes sont autorisés à rentrer chez eux. En parallèle, la Fondation du patrimoine lance une collecte d'urgence pour contribuer à la sauvegarde et à la restauration des espaces touchés par les incendies en Gironde et dans les Landes. À la clé, la replantation et la renaturation des forêts, notamment sur le bassin d'Arcachon et le massif des Landes de Gascogne. 33 000 climatiseurs mobiles livrés dans les hôpitaux et les EHPAD, annonce de la ministre de la Santé Stéphanie Rist, qui promet un confort de travail pour les soignants et un confort pour les patients. Le gouvernement a débloqué le mois dernier une enveloppe d'urgence de 100 millions d'euros pour financer des outils de rafraîchissement. Le succès de la troisième édition du leasing social, ce dispositif permettant aux ménages modestes de louer une voiture électrique à tarif préférentiel. Près de 20 000 Français ont déjà déposé leur demande. Au total, 50 000 véhicules électriques à loyer modéré sont proposés. Le dispositif est réservé aux ménages avec un revenu fiscal inférieur à 16 880 euros et qui utilisent leur voiture pour des trajets professionnels. La natalité est toujours en baisse en France. Au premier semestre, un peu moins de 314 000 bébés sont nés lors de cette période. C'est 1% de moins que l'an passé, selon l'INSEE. Parmi les facteurs qui pourraient expliquer cette baisse des naissances, les difficultés à trouver un emploi stable et les craintes liées à la conjoncture économique et au réchauffement climatique. Et puis en foot, la prise de parole de Michael Olise sur les réseaux sociaux. Le joueur de l'équipe de France, meilleur passeur sur une édition de la Coupe du Monde, regrette l'élimination des Bleus aux portes de la finale. Il parle d'une immense déception. Le joueur du Bayern Munich est satisfait de sa nouvelle vie en bleu. Porter le maillot de l'équipe de France lors d'une Coupe du Monde a toujours été et restera toujours un rêve pour moi, écrit-il. Voilà pour l'info. Excellent après-midi.

0: Muchas gracias.
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5: Et bonjour à tous et à toutes, vous êtes sur Radio Campus, moi c'est Thibaut, je suis avec Julien.
6: Salut.
5: Et on vient vous présenter une toute nouvelle émission, 303 BPM, qui est une émission autour de la musique sous toutes ses formes. Donc voilà. On va vous présenter des musiques qui nous ont marqué soit récemment, soit plus vieilles peut-être, et on va discuter un petit peu autour de tout ça tous ensemble. Enfin, surtout nous en fait. Julien, peut-être que tu as envie de te présenter déjà.
6: Oui, allons-y. Ben, je suis Julien. je suis actuellement compositeur. Ça commence à faire pas mal d'années que je fais essentiellement de l'électro. Des années 2010, l'époque Justice, même un petit peu avant. Du coup, Justice, Daft Punk, Guess of Einstein, de l'électro très rythmique. Mais je fais avant tout de la musique en fait. Et actuellement, je compose beaucoup aussi en orchestral à côté. Et puis voilà quoi.
5: C'est cool, merci. Et moi du coup, Thibaut, je fais aussi de la musique, effectivement. musique plutôt électronique, plutôt techno, psy, acid, drum and bass et plein d'autres trucs. Sous les alias Cookie Slayer et Select Username. Et comme Julien, je suis un grand passionné de musique et j'ai envie de parler de musique. Et de la faire découvrir et de la partager. Donc voilà. On va d'ailleurs lancer une première musique, je pense, de ton choix, Julien.
6: Oui, on va commencer avec une petite musique de mon père, j'ai envie de l'appeler mon père de la musique électronique, Guess of Einstein. Et on va commencer avec un remix, pas un remix, c'est pas celle-là, je me suis trompé. On va commencer avec The Voice, une track que j'ai énormément écoutée et... On en reparlera un petit peu après, mais que j'affectionne énormément.
5: Ok, super. Guess of Einstein, The Voice.

0: Et c'était Geza Feinstein, The Voice. Et tu vois, Julien, c'est vraiment un style que j'ai pas l'habitude d'écouter. Et j'ai envie de me dire, il fait comme toi, tu vois. Tellement je sens l'influence de son taf dans ce que toi tu fais.
1: Ouais, complètement.
0: Il y a une vibe et un truc. Et qu'est-ce qui t'attire autant dans cette esthétique, dans cet univers qui est quand même particulier, atypique un peu?
1: En fait, si j'ai choisi cette track, c'est, pour moi, c'est un peu c'est la quintessence de Geza Feinstein. En fait, cette track, c'est... il met souvent, en fait, dans toutes ses tracks, il a sa petite signature, en fait. Il y a des choses qu'il fait. Et ouais, c'est comme un peintre qui viendrait signer son tableau, en fait. Il le signe avec tel FX qui est utilisé à tel moment. Et dans cette track, en fait, il fait vraiment ce que fait tout le temps Geza Feinstein, en fait. C'est-à-dire, il y a une narration très soignée. Il fait attention aux harmonies avec un gros contraste au milieu de sa track pour repartir de plus belle, où il va venir tout réajouter derrière. Et tout, en fait, c'est chirurgical, tout est millimétré. Chaque petite perque, chaque petit FX, en fait, est placé pour moi à la perfection, en fait. Et j'aime son sens de la tension, en fait. Tout est rien n'est fait au hasard, et cette track, je l'ai beaucoup écoutée et j'ai beaucoup appris en l'imitant, en fait, tout simplement.
0: Bah, tu m'étonnes. C'est mine de rien, imiter un truc, c'est quand même la meilleure façon d'apprendre, je trouve, de s'inspirer des gens qui ont peaufiné quelque chose pour comprendre où ils sont allés, comment.
1: Complètement d'accord.
0: Mais ouais, c'est marrant, c'est vraiment pas un truc. C'est pas un univers avec lequel je suis très familier, du coup. Et
1: ouais, j'imagine.
0: Et j'arriverai quand même à le reconnaître un peu, tellement il est caractéristique dans les sonorités, effectivement dans la construction, comme tu dis, et dans la façon d'approcher le truc. Je trouve ça super intéressant.
1: Ouais, c'est vraiment, c'est marqué, c'est signé, en fait.
0: Donc pour toi, celle-là, c'est un peu le cliché, entre guillemets.
1: Oui, et pourtant, c'est pas la plus connue.
0: Ouais.
1: Mais je pense que si tu prends... je pense que je suis un peu un puriste, on va dire. J'ai beaucoup écouté ses travaux. Mais si tu prends quelqu'un comme moi qui s'intéresse beaucoup du coup à son travail, je pense que c'est une track qui a marqué tous ceux qui ont creusé son travail, qui sont allés chercher vraiment la petite track qui résume en fait ce qu'on aime chez lui.
0: Moi, je connais pas très bien Geza Feinstein, du coup, mais je crois qu'il a vachement changé de style, non, ces derniers temps.
1: Effectivement.
0: Ouais.
1: Effectivement, moi je suis moins fan, on va dire, même si j'aime pas trop le mot fan, mais je suis moins passionné de ses travaux. Ouais, actuellement, ça me parle moins, même si dans des tracks récentes, il a quand même un... Je sais pas où il va, mais il renoue un petit peu avec... on sent qu'il est en hésitation. Il y a certaines tracks où il revient un petit peu sur ce qu'il faisait avant, mais il n'y a plus toute cette rythmique qui faisait son... Pour moi, qui faisait son caractère, en fait, avec un clap très fort, une rythmique très marquée, des hi-hats en contretemps, etc.
0: Ok, chouette. Mais merci pour le partage, Julien.
1: Mais c'est avec plaisir.
0: Et on va enchaîner, du coup, avec une musique que j'ai sélectionnée, moi, de Imanu, qui est un artiste de bass music qui a tendance à partir un peu dans tous les sens, c'est ce que j'aime bien. Et il y a effectivement une track que je trouve assez sous-cotée dans sa discographie, et aussi assez atypique, et j'avais envie de la passer. Du coup, ce sera Imanu, Empress.

0: C'était Imanu Impress, du coup. Et bah déjà, très impressionnant techniquement.
1: C'est ouf, hein.
0: Quand, bah, quand on produit soi-même du son, on ne peut qu'admirer, en fait. Y a de la technique. En vrai, il y a beaucoup de choses à dire. Pourquoi t'as choisi cette track, du coup? Si tu devais citer un seul élément dans la track,
1: je crois que c'est ce bruit qui grince là, tu sais, un petit peu, qui est beaucoup mis en avant à certains moments là. Je sais pas, ça me fait, ça m'hérisse les poils quand j'entends ce bruit. J'aime beaucoup. Et outre cet élément-là, en fait, c'est un peu la composition globale. C'est coloré et en même temps, c'est très mélancolique.
0: Il y a du contraste aussi. Hein.
1: Ouais, c'est très contrasté. Il y a des mélodies, alors que c'est un style musical qui a tendance à pas en avoir beaucoup. Et en même temps, c'est des mélodies pas non plus qui restent pas en tête, tu vois.
0: C'est moins linéaire que, je dirais, de la drum and bass, même si c'en est, mais de la drum and bass normée, quoi.
1: Ouais, bah, y a moins cette notion de drop.
0: Ouais.
1: Break, drop, tu vois, où il faut que le dance floor il soit là, il soit chaud, et je pense que c'est pour ça, hein, que cette musique a pas autant marché que ces autres morceaux qui sont un peu plus dance floor.
0: Ah oui, d'accord.
1: C'est peut-être parce qu'elle est plus conceptuelle, hein, soit, tu vois.
0: Ah oui. Mais tu vois, moi, si je devais. Moi, le truc qui m'a marqué dedans, c'est que j'ai l'impression qu'il y a une harmonie qui plane tout le long. En fait, il y a des notes qui se perdent et qui sont sur les côtés et qui grondent, en fait. Mais au final, je rejoins un petit peu ce que tu dis. J'ai l'impression et du coup, il y a cette couleur, il y a une espèce de, on a l'impression d'être dans une salle, enfin dans une, je sais pas, je saurais pas comment nommer ça, en fait, mais
1: une espèce de d'univers très restreint, peut-être.
0: Oui, je sais pas, j'ai l'impression qu'il y a un coffre de couleurs autour et il varie. Il y a du contraste, alors que d'habitude, j'ai beaucoup écouté drum and bass à l'époque, on va dire dans ma jeunesse, même si je suis pas très vieux. Mais ouais, j'ai écouté de la drum and bass très, très normée, il n'y a pas cette variation que je peux aimer d'ailleurs dans des tracks de Gesaffenstein, en fait.
1: Ouais, bah ouais. C'est marrant, elles sont différentes, mais elles se ressemblent sur certains points quand même. Ouais.
0: Mais bon. Elles sont pas faciles à comparer, quand même.
1: Non. Et en parlant de pas faciles à comparer, du coup, toi, pour la prochaine, tu as choisi une musique de Saez, que tout le monde connaît, mais je pense que, vu comment tu m'en as parlé de cette track, elle est peut-être un peu particulière.
0: Si j'avais envie de mettre... parce que ce qu'on s'était dit qu'on parlerait de musique, en fait, et on n'avait pas envie de rester dans de l'électro, on voulait juste mettre des musiques fortes, des musiques qui nous ont marqué. Et ça, c'est une composition du coup entièrement orchestrale, il n'y a pas de parole, fait par Damien Saez. Et elle m'a scotché, en fait. Et c'est une des rares tracks, à chaque fois que je la réécoute, je suis bouche bée, je me dis, mais quelle classe.
1: Bah, t'as toute ma curiosité, parce que je connais pas du tout ce pan-là de son travail. Et je te propose qu'on l'écoute tout de suite avec Saez, thème Kélesen.

0: Et c'était 16 Thème Kelsen. Et bah du coup, tu vois, je suis très surpris parce que c'est vraiment... Enfin, je connais pas bien le travail de 16, mais c'est quelque chose qui me parle pas beaucoup du coup à la base. Mais là, par contre, ça me plaît beaucoup plus. C'est dommage de pas avoir eu plus de travaux dans ce style-là, j'ai envie de dire.
1: Et je paierais très cher pour en avoir plus aussi.
0: Damien, si tu nous écoutes.
1: Il faut que tu fasses plus d'orchestral.
0: Comment t'es tombé sur ce morceau? Parce qu'il doit être bien caché quand même, non?
1: Eh bien, c'est très simple. C'est mon ex qui me l'a fait écouter. Quand je découvrais, à l'époque, je découvrais ses textes. D'ailleurs, au début, j'aimais pas trop. Quoi. Parce que il est assez particulier. Il a une façon de chanter qui est très propre à lui, tout ça. Et je trouve que c'est. Ça aise. Bon. Soit on aime beaucoup, soit on aime pas du tout, en fait.
0: J'ai un peu l'impression que c'est ça, ouais.
1: Et pour moi, c'est. Parfois, les gens qui n'aiment pas, c'est parce qu'ils l'ont pas écouté seul. Et pour moi, Damien Saez, c'est une musique qu'ils écoutent seul, en fait. Et je l'avais écouté avec des gens. Et je m'étais pas. Je m'étais pas relâché, détendu. Et en l'écoutant seul, j'ai eu un déclic. Et moi, en tout cas, ces textes m'ont touché. Donc j'ai pas mal écouté à cette époque. Puis ensuite, ça fait très longtemps que je l'écoute plus, là. Par contre, cette musique orchestrale, elle m'est restée. Et je me rappelle, elle m'avait dit « Tiens, regarde, écoute ça, je pense que tu t'attends pas du tout, enfin tu t'attendras pas à ce que tu vas entendre. » Elle me dit « Là, il n'y a pas de parole. » Quand j'ai découvert le morceau, je me suis dit « Mais d'accord. » Donc il écrit, moi je trouve qu'il écrit bien, mais composer ça aussi, enfin, pour moi c'est ça, être un artiste complet. Quoi.
0: Ouais, c'est sûr que c'est très loin de son style de base, hein. Là il n'y a pas trop de rapprochement à faire sur les difficiles. Moi, si j'entendais ça comme ça au pif, je pourrais pas me dire « Ah, c'est 16 ». Alors que, justement, tu vois, dans ces morceaux...
1: Quand t'écoutes certains morceaux, tu te...
0: Oui, je connais pas assez.
1: Oui, hein. Voilà, aussi.
0: J'imagine qu'on sent sa patte. Mais là où, par contre, tu vois, si j'écoute des morceaux de 16 plus classiques que je n'ai jamais entendus, je pourrais facilement dire que c'est 16, déjà, parce que, comme tu dis, il a une voix assez atypique, il a sa façon de faire des trucs. Et,
1: oui, complètement.
0: Ouais, très intéressant. Et merci Julien pour ce partage inattendu. on va continuer un peu sur de l'inattendu, parce que pour ceux qui ne connaissent pas Ruby My Dear, c'est un artiste français qui fait des musiques assez inattendues, j'ai envie de dire, assez bizarre, et qui a sorti un album tout récemment. Je sais plus si c'était en septembre ou en octobre, mais c'est tout récent. Et donc j'ai décidé de présenter une des musiques de cet album, qui est la première, je crois. Et qui s'intitule donc Ruby My Dear, Petit Poney.

0: Et c'était Ruby My Dear, Petit Poney.
1: Ouais.
0: Honnêtement, il y a tellement de choses à dire sur cette track, je saurais même pas par où commencer. On pourrait faire, je pense, un podcast d'une heure sur cette track.
1: Ouais, facile.
0: Il y a vraiment des passages que j'ai beaucoup aimé. Hein. Là, en off, je t'ai dit, je signe direct. Il y a des passages tellement énervés, on a envie de l'entendre dans une fin de soirée. Bien énervé.
1: Je me demande vraiment à quoi ça ressemble en live, tu vois.
0: Moi, je me demande beaucoup. Ce que je me demande, c'est comment il bosse. En fait, je veux voir son workflow. En fait,
1: ouais, ça doit être fascinant parce que ça a l'air en même temps extrêmement chaotique et très organisé. Très, très, très organisé. Tu vois, il y a des micro-détails dans tous les sens. Ça change tout le temps, mais en même temps, ça paraît logique.
0: Oui.
1: Alors que ça n'y qu'une tête.
0: Ah, il y a un fil directeur.
1: Ouais.
0: Et c'est très. En vrai, l'ayant fait récemment, c'est très compliqué de changer comme ça de rythmique en permanence. Sachant que récemment, j'ai bossé sur du son à l'image. Et forcément, avec les contraintes de l'image, bah, t'es obligé en fait de, à des moments, recouper des demi-boucles, des demi-mesures, etc. Et là, en fait, ce qu'il fait, c'est qu'il fait ça non-stop. En fait, il change de genre, de style, de rythmique.
1: Et tout en gardant une cohérence.
0: Et ça match parfaitement.
1: Ouais, moi, c'est quelqu'un qui m'a beaucoup inspiré. Hein.

0: super track.
1: En vrai, ouais. Ouais, c'est vraiment un grand coup de cœur artistique, Ruby Mehdi. Eh bien, voilà. On va éviter de parler pendant deux heures dessus, je pense. On va passer à la suite. Une track que tu as choisie.
0: Oui, de Cage White Tiger.

0: Et c'était Cage White Tiger. Et elle est fat, cette basse. Qu'est-ce
1: qu'elle est très très fat. Elle est très très fat.
0: Et j'aime bien. Il y a avec ce tigre là, tu sais, au début, je me dis, ouais, bon, le tigre. Mais en fait, il est bien là où il est.
1: Il fait kitsch au début, je trouve. Ouais. Tu te dis, mais qu'est-ce que t'es en train de me faire là? Et puis. D'un coup, tu comprends que la track, elle a cette identité là, et qu'en fait, le tigre, il se marie complètement bien à la basse en fait, et il fait sa texture, ouais. et ça marche complètement en fait.
0: Ouais, et puis c'est bien dosé en plus parce qu'il pourrait être là trop souvent en fait, ce tigre. Mmh. Mais quand il a sur les reprises, c'est pas mal. J'ai bien aimé, ouais, franchement.
1: Ouais, elle est atypique, ouais, je sais que.
0: Ouais, et puis elle a un bon groove.
1: Oui, et elle a une très très bonne basse. C'est une des meilleures basses que j'ai entendues.
0: Ouais, la basse est vraiment chouette, ça doit être vraiment bien. J'aimerais bien danser là-dessus, tu vois.
1: Ouais, ben à chaque fois je l'ai passé en fin de soirée. En général, les gens me demandaient le nom de la track, donc je pense que c'est une track qui plaît.
0: Ouais, c'est une track qui marche, ouais.
1: Oui, c'est une bonne track. Ouais.
0: Très simple, hein, d'ailleurs, au demeurant, niveau composition, mais hyper efficace, quoi.
1: Il s'est fait un petit plaisir quand même sur un petit, pareil, un petit passage orchestral, hein, avec des violons au milieu de la track.
0: C'est vrai que le pont, il est marrant.
1: Ouais, il s'est fait un petit. Mais on sent qu'il s'est fait plaisir dans cette track, et puis après, il reprend. C'est ça que j'aime bien aussi dans le contraste entre le classique et l'électro, c'est que ça marche super bien en fait. C'est tellement différent dans les couleurs que quand tu fais un pont comme ça avec des violons et que tu reprends avec une basse aussi fat en fait, ça ne peut que marcher en fait. Mm. Ça paraît beaucoup plus brutal en fait derrière.
0: Ah bah ouais, tout son contraste, hein, dans la musique, moi je suis très client. Très très client. Eh bien écoute, je te propose qu'on passe à la suite. À moins que,
1: Let's go.
0: Sauf si je t'ai coupé.
1: Non.
0: Alors, je vais vous proposer une petite track de Burhoc, encore artiste français, en collaboration avec B-Lane. Et ce sera une version VIP. Donc pour ceux qui ne connaissent pas ce que sont les versions VIP, c'est des Variation in Production. Donc c'est des versions un peu alternatives d'une version originale qui est réinterprétée par l'artiste lui-même, une espèce d'auto-remix.
1: Ok.
0: Et donc ce sera Burhoc et B-Lane, Shinigami. 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

0: C'était Burok, Bilane, Shinigami, la version VIP. Et ça tabasse. Ça tabasse.
1: Ouais, le drop il est vénère. Hein.
0: Ouais, j'étais. Pareil, j'étais assez surpris en fait. Je m'attendais à. Ça montait très drum and bass. Et il y a eu des passages. On n'était pas du tout dans ce style là quoi.
1: Ouais. Mais j'aime beaucoup moi un peu ce. Alors il y a beaucoup de puristes de la drum and bass qui vont sauter au plafond, je suis désolé. Mais j'adore les passages 4-4 dans la drum and bass parce que, encore une fois, le contraste.
0: Le contraste, toujours.
1: Ça vient switcher d'une énergie vraiment primaire, un peu, tu vois, où tu as un kick sur tous les temps, très techno, à quelque chose d'un peu plus groovy, drum and bass, où tu fais des allers-retours comme ça, je sais pas, moi ça.
0: Ouais, mais complètement.
1: Moi ça me parle beaucoup, encore c'est bon.
0: Ah, mais je suis entièrement d'accord, c'est exactement l'effet que j'ai ressenti. Ça réveille en fait. Parce que quand on reste tout le temps dans le même ton, que ce soit harmoniquement ou dans la rythmique, il y a un moment, moi je trouve ça, après c'est mon avis, hein, mais pareil, ceux qui ne jurent que par la techno ou ce genre de style beaucoup plus linéaire sauteraient au plafond. Mais moi je trouve ça bon qu'il y ait une variation en fait, qu'il y ait à un moment un contraste fort en fait, qu'on oublie la base pour revenir fort, parce que sinon je trouve qu'on finit par se perdre.
1: Et je crois qu'en fait c'est peut-être le but en fait pour certaines choses au final de se perdre dans une espèce de transe,
0: oui,
1: et d'hypnose au final qui est quand même énormément présente du coup dans la techno.
0: Oui c'est vrai, je suis entièrement d'accord.
1: J'aime les deux en fait, moi tu vois, j'aime autant me perdre dans quelque chose de long. Extrêmement progressif, limite qui va être pendant 15 minutes la même chose, mais avec des détails qui changent pour garder un petit peu un truc flottant, tu vois.
0: Oui, en vrai t'as entièrement raison, et je pense que si je suis un peu hostile, enfin, si j'ai une vision un petit peu à des moments qui peut être négative, même si j'adore la techno, hein, mais s'il y a des moments je peux la voir de façon un petit peu négative, je pense que. C'est qu'on la voit un peu trop partout. En fait, je vois trop de gens ne jurer que par ça et oublier en fait oublier la musique en fait. Et on en parlait tout à l'heure en off, c'est. J'ai perdu dans ce que j'allais dire.
1: Je pense que tu voulais parler du contraste notamment avec la musique classique, je pense.
0: Oui, oui, complètement. Ouais.
1: Tu devins.
0: Mais en fait, ce que je disais tout à l'heure sur. Si j'ai choisi par exemple le morceau de Saez, c'est que moi il y a quelque chose qui me peine un petit peu, c'est que j'ai l'impression qu'on est tous polarisés dans les styles de musique et que des gens s'enferment dans un style de musique et ne jurent plus que par ça. Et par exemple on a des. J'ai l'impression que le classique par exemple c'est en train de se faire oublier. C'est pour certains c'est inaccessible en fait, c'est quelque chose que t'écoutes quand t'appartiens à une certaine caste, machin, et. Et moi j'aimerais bien, moi mon rêve en tant que compositeur, c'est d'arriver à réunir, à réconcilier en fait tous ces genres et juste faire de la musique en fait, parce que.
1: Je sais pas si tu connais Alan Moore.
0: Non, ça ne me dit rien.
1: On en parlera la prochaine fois je pense. Parce que c'est justement un artiste qui mélange très bien la musique électronique et classique, je trouve.
0: C'est possible que ça me plaise très fortement.
1: Ouais, c'est vrai que c'est quand même dommage ce côté un peu très segmenté dans la musique, particulièrement dans la musique électronique, j'ai envie de dire, où on perd un peu l'aventure, on perd un peu d'aller explorer des nouveaux genres. Je le vois chez beaucoup d'artistes aussi, où je vais aimer des choses qui vont être produites et puis je vais me dire bon, j'ai déjà entendu ça 5-6 fois, j'ai envie d'entendre autre chose, j'ai envie d'entendre une nouvelle vision plus artistique, plus personnelle. Et en même temps, je crois que c'est quand même très difficile aussi de sortir de tous ces codes si on veut avoir une carrière.
0: En fait, j'ai l'impression que ça devient. C'est à double tranchant en fait. Je pense qu'il y a des artistes qui veulent appartenir à un genre, mais au final, ça devient leur prison dorée. C'est bien de respecter les codes parce que on peut te définir, tu appartiens à tel mouvement de musique, mais au final. C'est des limites, et parfois c'est bien des limites, ça permet de créer sans se perdre, mais
1: ça restreint un peu ta créativité,
0: mais sur toute une carrière
1: ça peut briller,
0: être Ouais. Ça peut être dommage, en fait, on peut passer à côté de belles choses, je pense.
1: Bah ouais, hein, bah, typiquement, ce morceau de 16, moi, j'aurais bien aimé l'entendre plus tôt et en entendre plus, plus d'aventures. Qu'est-ce que d'autres, éventuellement, que le classique aussi, tu vois, vers où aller, vers où il va, quelles sont ses inspirations. Enfin, voilà, je diverge. Bah écoute, je te propose qu'on passe à la suite avec une track que tu as choisie.
0: J'ai choisi une track de Beau Manoir, Insulinia. C'est une track que j'ai énormément écoutée et allons-y.
1: Allez, c'est parti.

0: Et c'était Beau Manoir Insulinien. Et du coup, Julien, tu écoutes ça avant d'aller te coucher, toi?
1: Ouais, tous les soirs.
0: Tous les soirs.
1: Ça m'apaise.
0: Ouais, c'est vraiment très relaxant. Non, mais la tension qu'il y a dans cette track, elle est ouf. Ça me fait mal.
1: Ouais, non, mais complètement. Et elle a c'est vraiment une montée. Même pas de colère, ce que je disais, c'était. C'est plus que ça, c'est de la. Il y a une noirceur en fait. Il y a vraiment quelque chose de très sombre. Et en fait, il arrive à faire ressentir ça sans vraiment forcer sur les synthés, en restant assez soft et. Juste avec tous ces affix de fond.
0: Il y a beaucoup de tension, ouais. Alors qu'il se passe pas grand chose en soi. Mais tu ressens beaucoup cette tension qui prend et qui monte et qui se résolve même pas d'ailleurs à la fin. On te laisse un peu ce truc là comme ça.
1: On te laisse.
0: C'est ça que je disais. Tu peux pas aller dormir après quoi. Tu vois, t'es tendu, tu dis.
1: Ah non, j'écoute pas ça avant de dormir.
0: Mais ouais, c'était cool. C'était très cool. Merci pour le partage de tous tes tracks d'ailleurs que j'en connaissais aucune. Et écoute, je pense qu'on arrive à la fin de cette petite émission.
1: Il va être l'heure de clôturer.
0: J'espère que vous avez apprécié autant que nous ce petit voyage haut en couleur et en contraste qui était ma foi assez spécial, je pense, si on n'a pas une envie de découvrir beaucoup de musique. ça doit être perturbant.
1: Oui, et moi personnellement j'ai apprécié.
0: Je me demandais
1: comment ça allait rendre et je trouve que ça apporte un côté surprise en fait. Si la dernière track c'était une track orchestrale de Damien 16, que celle d'après c'est une techno énervée à 180 BPM, on se demande.
0: Oui, surtout que pour moi c'est surprise aussi parce que j'écoute pas ce que tu choisis avant, toi t'écoutes pas ce que j'ai choisi avant, donc vraiment on se garde la surprise à 100%. Donc voilà, et bien merci à tous, c'était donc l'émission 303 BPM, une émission autour de la musique en général. Et on était sur Radio Campus. On espère vous retrouver très bientôt. Et on vous souhaite une très bonne suite. Voilà. À bientôt.
1: À bientôt.
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3: Buenas tardes a todas y todos, bonne soirée à tous et toutes, voilà, bonsoir la technique Mysteria Camoris, bonsoir le monde, bonsoir les gens, bonsoir Montpellier, c'est le jour du soigneur qui démarre. Alors pas d'invité ce soir, mais pas d'invité, voilà, je m'invite tout seul comme d'hab. Pas de nouveautés non plus, plutôt des anciennes nouveautés. Alors en fait, lorsque je préparais l'émission de la semaine dernière avec Steffi, j'avais en tête Dream Baby Dream de Suicide. Pourquoi? J'en sais rien. En tout cas, juste après, je me suis dit, tiens, pourquoi pas faire des morceaux avec Suicide écrit dedans. Voilà, donc vous allez dire, mais Dream Baby Dream, il n'y a pas écrit Suicide. Mais ça, c'est pas grave, on s'en fout, c'était juste pour ouvrir. Donc on démarre avec Dream Baby Dream de Suicide, et après, vous en aurez plein des choses.

C'était donc Dream Baby Dream par Suicide. Alors comme je vous ai dit, suicide, ça sera le thème de la soirée. Suicide dans le texte, pourquoi? Parce que j'ai tapé suicide dans ma discothèque et j'ai sorti 12 morceaux avec suicide dedans. Non, pas d'apologie, de prosélytisme, ça on s'en fout, juste envie d'écouter des morceaux où il y a écrit suicide dedans. Et ça sera Suicide Note pour commencer avec les Vacant Lots. Les Vacant Lots, vous les connaissez bien maintenant, ils sont passés régulièrement d'aujourd'hui soigneur. Ce duo new-yorkais a dans son ADN effectivement Vega and Rev, Brian Justin Massacre, Jason Murray Shane, New Order, bref, tout plein d'amour pour la musique minimale, répétitive ou psychédélique. Donc, Suicide Note avec Alan Vega au chant, en plus, c'est plutôt une bonne chose, non? Après, il y aura... un quatuor, oui. Un quatuor. Après New York, Los Angeles, voilà. Après les garçons, les filles, toujours minimal, du groove urbain et bétonné, mais avec une touche de sensualité et une nonchalance lifestyle vraiment à fond. Qu'est-ce que c'est? C'est automatique avec Suicide in Texas tiré de leur premier album Signal. Allez, on y va.

Liverpool 1978, un split single en 1977 avec un autre groupe de Liverpool, The Chuddy Nuddies, et un EP donc en 78. Voilà, c'est tout. Un groupe post-punk qui nous aura chatouillé juste un tout petit peu. Le EP, si tu le trouves, te fera du bien, mon ami, oui, oui. Pour info, il y avait du beau monde dans ce petit groupe. Entre autres, Peter Clark, qui est batteur et mari de Susie, Susie and the Banshees, et Holly Johnson, chanteur de Frankie Goes to Hollywood, un gars des Chameleons aussi, bref, du beau monde, du beau monde, du beau monde. Bref, allons-y, qui est ce groupe? Big in Japan, le morceau c'est Suicide à Gogo. On enchaînera avec les Aussies, oui, sacrément bon album des Aussies, Full Form, un hommage au punk hardcore US, mais pas que. Toutes les bizarreries que John Dwyer a écoutées ou écoute toujours, c'est un hommage, hein, voilà, voilà, c'était, en tout cas, c'était un super album en 2022. La Californie comme on l'aime, cramée à souhait, le morceau c'est Too Late for Suicide.

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On continue notre spécial, on va dire, ancienne nouveauté avec Suicide écrit dedans. Donc, on va partir écouter un groupe fondé à Brixton, puis passer par Londres, Doctor of Madness. Doctor of Madness, c'est un peu Bowie qui irait jouer avec les Buzzcocks, mais en prenant des tripes. Donc, vous avez compris, ici on nage dans le glam sous acide, mais avec du speed en plus. On ne sait jamais si il y avait un petit peu de place. Hein. Donc le morceau de ce soir, c'est Suicide City for Jacqueline, tiré de leur deuxième album, Fragment of Emancipation. Voilà. Les Flaming Lips, bang, ils suivent juste après Oklahoma City. Vous savez, c'est leur ville, hein, ville d'origine, une ville moyenne des USA, plus connue pour son attentat de 95 que pour son activité musicale. Mais bon, voilà, elle abrite en son sein un des plus grands groupes indés US toujours en activité. La légende dit voir les Flaming Lips et mourir. Je peux vous dire que c'est vrai. En tout cas, ce soir, on va s'envoyer un morceau bien psychédélique qui va bien, qui va bien. Tiré de l'album Telepathic Surgery, le morceau c'est Chromeplated Suicide.

Voilà les Flaming Lips qui s'en vont tout doucement au fond, au fond, au fond, au fond, au fond, au fond, au fond. Voilà, on laisse Oklahoma City pour repartir à Londres. Londres au début des années 2000, même en 2011, on va écouter le premier album éponyme d'un petit quintet indie rock qui a jamais réellement percé, mais bon, voilà, qui a sorti un album ou deux sympathiquement sympathiques. Donc indie rock au programme, voyage entre folk, pop, avec un petit peu d'électricité façon Slakers. Je crois que Yuck, oui c'est de Yuck que je parle, aimait bien Pavement. Le morceau de ce soir c'est Suicide Policeman. Derrière, mais qui aura-t-il derrière? Un Canadien je crois, non? Oui, je ne vous ferai pas l'affront de vous présenter le loner. Non, non, non, Neil Young, cet homme qui a écrit tellement d'albums. Certains sont toujours cachés et sortent au bon gré du loner, justement. Celui-ci, c'est son 38e, et comme toujours, il parle de la vie, des difficultés des hommes, des dérives capitalistes et de la mort à petit feu de la planète bleue. Terroriste Suicide, Hang Gilders, tiré de Peace Trail, sorti en 2016, c'est Neil Young.

Les compilations Hillbillies in Hell m'ont fait découvrir tout un tas d'inconnus du grand public, mais au grand talent, Louis Innes en fait partie. Ce gars n'aura sorti que des singles en 78 tours et en 45, tous entre 1949 et 1964. C'est juste mortel, c'est à l'os et gavé de swing. Le morceau de ce soir, c'est Suicide, Louis Innes. On enchaînera avec les Royal Flares, pareil, trouvés dans les compiles Back from the Grave, qui nous ont gavé de son faisé dans les années 80. Donc là, ça va vous chauffer un petit peu les oreilles, les Royal Flares, avec justement Suicide aussi, Back from the Grave, volume 3, c'est parti.

Vous êtes toujours dans le jour du soigneur sur Radio Campus à Montpellier. Allez, on continue. Allez. Montée jeunesse. Austin, Texas, cowboy, pétrole, psychédélisme et shoegaze. On va virer du côté du shoegaze, voire heavy shoegaze, mon poulet. Es-tu prêt? Alors accrochez-vous, ça va démarrer. Un petit clin d'œil à mon ami l'inspecteur Gary Ringo Deftars avec Ringo Deftars avec Heavy Metal Suicide tiré de l'album Pure Mute. Un petit voyage en 2015. C'est parti.

Et voilà, il est temps de se quitter. Alors, on a commencé avec une comptine doucereuse Made in New York avec Suicide. On finit avec une comptine doucereuse Made in Detroit. Randall Newman, pilote de Fuxa depuis 1995. Son space rock à la Spaceman 3, fin de règne, et son amour de Suicide, justement, nous font l'aimer d'autant plus. Oh, quelle belle fin pour ce soir. Fuxa, Marty Suicide, ça sera tiré de l'album Electric Sound of Summer, sorti en 2012. C'est beau, c'est beau, c'est beau, c'est beau. Je vous dis le bisou, merci à la technique. À la semaine prochaine pour un nouvel épisode du Jour du Soigneur.

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2: à perdre, exactement.
3: Allez, bienvenue à vous.
2: Bienvenue à vous.
4: On salut à tous.
2: Ouais, on espère que vous passez une belle journée. Le soleil est parmi nous.
3: Ouais, ça revient. Et ouais. Les concerts aussi.
2: Et les concerts aussi. Ce soir, on va avoir plein de sujets. On va avoir plein de sujets à aborder, je crois.
3: Ouais. Et du coup, tu commences avec Funkadelic. Hein,
2: Funkadelic, oui. Je trouve que
3: c'est bien pour commencer. Ouais.
2: Leurs albums et puis leur musique correspondent bien.
3: L'ambiance actuelle, c'est pas mal.
2: Ouais. Et on va faire un petit tour avec extrait de American It's City Young en 71, Loose Booty. On démarre de bonne humeur avec les Funkadelic.
3: Let's groove.

0: Ah oui, c'était Funkadelic, donc en 71.
1: Exactement, en 71, avant d'être Parliament.
0: Et on va faire une annonce concert mercredi au Rockstore. Il y a Onyx, c'est rare.
1: Oui,
0: du vieux rap new-yorkais.
1: Alors, hardcore, un petit peu, ouais,
0: bah,
1: ça.
0: Ouais, ouais, ça tape bien. Ouais. Donc, je sais pas trop ce que ça vaut en live, mais bon, on va voir.
1: D'accord, rendez-vous au prix
0: voilà,
1: mercredi.
0: Onyx Rockstore, mercredi. Et on va enchaîner avec Black Label Society, le nouveau EP.
1: Ouais. Vous aimez bien, je crois, Sandy. Hein.
2: Ouais, tout à fait. Là, on est. On va écouter un groupe d'heavy metal de Los Angeles, des années 80, enfin, fondé en 98, par Zach Wilde, qui est le guitariste d'Ozzy.
1: Ozzy, oui, donc, exactement. Ouais. Ouais.
2: Ça annonce un peu la couleur.
0: Ouais. Voilà, donc le dernier EP de Black Label, c'est parti.

0: Eh oui, c'était Black Label Society, le dernier EP.
1: Ouais, dernier EP qui est de l'année. Hein,
2: de 2026, ouais, tout à fait.
1: Et on va faire un bond en arrière, avant de parler de concert. On va faire un petit tour de ce que...
0: Huge.
1: Voilà,
0: ouais.
1: Huge Overkill, non, presque. Pardon, je vous avais mal compris peut-être. Huge, alors ça s'appelle Matt George. C'est sorti en 74, pardon. Ça appartient un peu à ces disques...
0: C'est pas sur Pulp Fiction alors.
1: Voilà. Tarantino les a pas retenus. Mais il existe des compiles. Et ce morceau en fait partie. Et c'est assez bien barré. Moi j'adore. Ça s'appelle Huge. Et le morceau s'appelle Matt George. On se retrouve à de suite.

0: on serait cru peut-être là dans un film de science-fiction.
1: Ouais, c'est très Kim Follet.
0: Oui, exactement.
1: Alors, je vais annoncer plein de concerts là en vitesse, parce qu'il y en a beaucoup.
0: Ouais.
1: Alors, il y a Total Chaos le 1er mars au Molotov. Le 3 au KGB, le 3 mars, il y a Disturbance avec Anticlockwise, donc à ne pas rater.
0: Ah oui, groupe de Marseille.
1: De Montpellier. Jeudi 5 mars, à Victoire 2, il y a Pain Magazine avec Buzzkill, donc si vous aimez Birds in Row, tout ça, c'est un peu plus indus. À la TAF, le 7 mars, il y a Book of the Beast et Vampire. Et le même soir, il y a Voisin Vigilant au KGB avec Les Arrogants. Non, ne pas rater, hein, Voisin Vigilant.
0: D'accord.
1: Voilà, en ce moment.
0: Ouais.
1: Et ça, c'est au KGB, donc le 7 mars. Voilà. Et le 12 mars, il y a à Victoire 2, il y a Monkey Tree et Mars Red Sky. Donc Monkey on Mars à Victoire 2, le 12 mars.
0: On démarre plutôt un printemps, plutôt sous le beau temps. Qu'est-ce que vous en pensez, Sandy?
2: Bah, c'est parfait, le retour du soleil, voilà.
0: Ouais, ouais.
2: Ensuite, terminé avec de bons concerts.
0: Ouais. Ça fait du bien de ressortir. Hein.
1: Et donc là, on va écouter le nouveau Alas.
0: Exactement. Oui. Alors là.
1: Donc là, t'as fait un edit, hein, c'est ça?
0: C'est un edit parce que le morceau dure
1: 22 minutes.
0: Voilà, 22 minutes. Et on ne savait pas comment le présenter, mais on pourrait penser à plein de choses. Hein, du caravane.
1: Le meilleur du prog.
0: Du prog, ouais.
1: Voilà.
0: Et c'est un album de cette année.
1: Allez, Radio Campus, une heure à perdre, le dernier Alas.

0: Eh oui, c'était le dernier à Las.
1: À Las Vegas.
0: Ouais,
1: c'est ça.
0: Et ouais, bon, on va en profiter. Il y a Rush qui passe à Paris dans un an.
1: Dans un an.
0: Voilà, donc ça a été annoncé aujourd'hui.
1: Vous voyez, une heure à perdre dans un an.
0: Voilà. Et donc, bah voilà, ça colle bien avec Alas, un peu de prog, et vu que c'est un des meilleurs groupes du style, il faut en parler, hein, parce que les places sont en vente à partir de mercredi, je crois.
1: D'accord.
0: Et il n'y a qu'une date à Paris, à la nouvelle, à l'Accord Défense Arena.
1: L'Accord Défense Arena, ouais, qui accueille à peu près 50 000 personnes.
0: Un mélange de Bercy et de... Voilà.
1: Ouais.
0: Et on va parler de concerts, donc, aussi, encore. Allez. Toujours. Alors, oui, il y a Unspeakable qui joue au KGB avec Pord. Non, c'est à l'anti-rouge, je rigole. C'est le 19, ça fait une drôle de tête, j'ai vu. Donc ouais, Unspeakable, c'est à l'anti-rouille avec Pord. Et c'est le 19 mars, donc à ne pas rater.
1: D'accord, ah cool.
0: Et le lendemain au KGB, il y a Get Real avec Red Money et Kante Pincherilco. Donc voilà, ça c'est...
1: Ah ouais,
0: c'est pas mal, j'ai bien dit. Et toujours au KGB, le 24 mars, il y a Vipera and Joss and Dirty Rags. Voilà, ouais. Donc c'est...
1: Voilà, notez sur vos calepins, sur les podcasts aussi, hein, vous avez besoin de dates, on est là pour vous fournir plein de dates, maximum. Et justement, on va parler d'un groupe que j'apprécie beaucoup, Castelrat, qui a été un des albums majeurs de l'année dernière. Un morceau moins connu, qui s'appelle Siren, et on se retrouve juste après. Sandy, petite présentation du groupe.
2: Oui, oui, bah c'est un groupe de heavy metal fondé à Brooklyn en 2019. Donc c'est pas très vieux, hein. Un groupe à l'ambiance médiévale, fantastique. Et voilà.
1: Et dès le premier album, voilà, c'est sorti en très peu d'exemplaires, c'est devenu un groupe majeur en très peu de temps. À tout de suite.

0: Ah oui, c'était le dernier Castlerat.
1: Oui, Castlerat, qu'on aime beaucoup parmi nous, parmi vous, j'espère aussi parmi les chats aussi.
2: Et Olivier, vous n'aurez pas encore quelques concerts à nous annoncer ?
0: Ah bah alors si, hein, y en a plein, mois de mars toujours. Y a Loosidle, hein, pas Suicidal, avec Locomotive. Parti à la TAF, donc c'est des icos qui ont joué dans Suicidal à l'époque. Le lendemain, le 27, il y a Zai Catafolk, hein, donc groupe hongrois de black metal avec Bongra à l'Antirouille, à ne pas rater, vraiment,
1: à c'est super rater, ouais,
0: Bongra,
1: ouais.
0: C'est du breakcore qui tape, c'est très bon. Le lendemain, il y a Carbs et Shutdown au KGB, donc le 28 mars.
1: Mais en mars, hein, toujours, c'est
0: ouais.
1: Ça.
0: Et à la salle des fêtes dans la Drôme, en concert gratuit au spot, il y a Bleakness, les Traders, c'est Big Mouth, donc le 28 mars.
1: D'accord.
0: Voilà, voilà.
2: Okay.
1: Ce sont des chroniques martiennes présentées à l'instant par notre cher Olive, spécialisé des ovnis.
0: Eh oui.
1: Des ovnis, je vais non identifier.
0: Et là, on va mettre un morceau de DOA, mais interprété par Voivod, n'est-ce pas? Donc ils ont des noms bizarres, tu trouves, hein?
1: Sandy, ouais, qu'est-ce que tu pensais?
2: Ah ouais, le guitariste s'appelle Denis Piggy d'Amour. Il y a Jean-Yves Blacky, Thierrot, Denis Snake, Bélanger.
1: Ouais, les noms se font, ouais. C'est vraiment, ça fait typiquement québécois, quoi.
2: C'est vrai,
1: ouais.
2: C'est vrai.
1: Et c'est bien fun, en tout cas.
0: C'est ça. Donc là, ils font un petit tribute au groupe canadien DOA.
1: DOA et...
0: Et le morceau, c'est World War 3.
1: Ah, la Troisième Guerre mondiale, carrément. Ouf, ouf. À de suite.
0: Allez, à de suite.

0: Là, vous n'entendez rien.
1: Comment ça, on n'entend rien? Pourtant, cette musique devrait réveiller les morts.
2: Ah oui, c'était Voivode avec une reprise de Dewa.
1: Oui. Et d'ailleurs, on va enchaîner. Vous reste-t-il des annonces à faire, mon cher Olivier?
2: Ouais, toujours des concerts, hein. Il y en a plein.
1: Oui, oui.
2: Alors, il y a le groupe grec Villager of Ionona City qui passe à l'Antirouille le 31 mars. Ça ne pas rater.
1: Donc, il y a bien 31 jours, il y a à peu près 31 concerts au mois de mars.
2: C'est ça.
1: C'est ça. Hein.
2: Et le 2 avril, on passe au mois d'avril, il y a Unsane et Stuntman, toujours à l'Antirouille.
1: D'accord.
2: Pas raté. Il y a ZQ

0: Ah oui, c'était On Me Eggers.
1: Et d'un coup, qu'est-ce qui se passe à droite? Attention, on écoute le sport. Nous sommes en direct de l'émission.
2: Ah. Voilà, c'était notre page sport. Désolé pour le jeu de mots. C'était la petite blague de l'émission. On va continuer avec un groupe. PVA, excusez-moi.
0: PVA.
2: Oui.
0: Ça vient de sortir, ouais. c'est de l'électro, c'est super bien fait.
2: Ouais.
0: Et voilà. Bah.
2: Vous avez aimé Sandy Joura, hein.
3: Ouais, ouais.
2: Bon, Sand, hein.
3: On est dans un mélange post-punk et musique électro, donc voilà.
2: Cool, ouais, ouais.
0: La pochette est jolie en plus. Hein.
2: Ouais, c'est vrai. Ouais. Très esthétiquement, c'est très beau. PVA.
0: Allez, let's go.

0: Eh oui, c'était PVA.
1: PVA à l'instant sur une superbe musique et ça vient de sortir. Et c'est nouveau grâce.
0: Donc tu voulais parler d'Oblique tout à l'heure.
1: Oui, voilà, je voulais parler du vendredi 13
0: meurtre
1: mars.
0: Meurtre en trois dimensions.
1: Voilà, meurtre en trois dimensions. Un film incroyable, oui, oui.
0: Avec Jason et tout.
1: Oui, oui.
0: Ah non, mais il faut y aller, attends.
1: Oui, et c'est Oblique 3D qui propose ça donc.
0: Et donc, c'est quelle date?
1: C'est le vendredi 13 mars à
0: 20h. Vendredi 13, pour avoir un vendredi 13. C'est
1: on fabuleux. Vous fournit là-bas des lunettes spéciales pour regarder le film et vous pouvez venir avec des masques. D'ailleurs, l'idée, je trouve qu'elle est vraiment sympathique. Il fallait le rappeler. Eh bien, chers auditeurs et chères auditrices.
0: Tu nous prépares quoi là?
1: Bon, comment aborder King Gizzard? Je pense que Yannis saurait nous en dire beaucoup sur ce groupe. Je sais que c'est un groupe qu'il affectionne, mais on les aime beaucoup aussi. Parce qu'ils sont capables de faire tout. Ce groupe australien fait vingtaine d'albums en temps
0: très
1: record.
0: Doué, très doué.
1: Et là, un morceau, je trouve, qui est aussi dans l'air du temps. Il s'appelle Static Electricity. À tout de suite.

0: Oui, c'était King Lizard.
1: Oui, King Lizard and the Lizard Wizard, Static Electricity.
0: Et oui, bah, on va annoncer qu'il y a Hack Shamel et Earth Given to Fly qui passent.
1: Ah oui, groupe que vous connaissez de Montpellier, le deuxième.
0: Ouais, ouais. Ça colle un peu à ce qu'on vient d'écouter, donc ouais. C'est pour ça que j'en parle.
1: Bien vu.
0: Et sinon, ouais, il y a la salle de Dodu à Marseille, ils font un festival hardcore avec Archangel, Primal Age, Disturb, Honesta, et bah, c'est le 18 avril, voilà, donc ne pas rater.
1: Mais je pense qu'on va avoir un sacré printemps, hein, tant mieux, hein, le ouais. Printemps culturel, musical et plein de bonnes choses, ça ferait du bien à tout le monde. Hein,
0: et on va passer à un groupe de death, c'est ça, Sandy?
2: Oui, oui, Feather Befold, qui est un groupe de death metal de Chicago formé en 2006. L'album s'appelle Immatriculate Pain et date de 2024. Et voilà.
0: C'est une reprise de Morbid Angel, hein, on va préciser.
1: Pain Divine.
0: Voilà, ouais. Et ça fait très Morbid Angel sans les reprendre aussi. Et ils avaient fait un super concert à l'Homme Sauvage. Voilà.
1: Ah oui, d'accord, bah, la boucle est bouclée. On se retrouve juste après Pain
0: Feather
1: Divine.
0: Feather Befold.

0: Eh oui, c'est Father Beefool.
1: Oui, avec une reprise hein, de Morbid beaucoup.
0: Morbid Angel.
1: Ouais. Incroyable, incroyable morceau. Moi, j'ai été plaqué au sol. Et vous, Sandy, c'est vous êtes au plafond.
2: Ouais, complètement.
1: Ouais. Ah, dis donc, votre musique fait un effet fou. Parce que je crois qu'en plus, samedi, on a écouté avec vous, cher Olivier.
0: Ah, c'est possible.
1: Un groupe qui nous a beaucoup plu avec Sandy, s'appelle Anticine. Et ça a beaucoup de liens à voir avec J.J. Aline, que vous avez déjà diffusé.
0: Eh oui, c'est vrai.
1: Parlez-en de nous un petit peu.
0: Bah, c'est un groupe punk du Midwest, hein, et il mélange un peu du MC5 avec plein de trucs.
1: Ouais.
0: Et voilà, c'est bien gras, c'est très très bon.
1: Et c'était J.J. Aline qui officiait dans les deux.
0: Non, ils jouaient avec lui des fois, ouais. Oui, mais non, ils ont un chanteur. Hein,
1: un chanteur, oui.
0: Qui justement est un peu comme J.J. Aline aussi, voilà.
1: D'accord. Et on se retrouve juste après Hammerhead. Merci.

0: Ah oui, c'était Anticine.
1: Anticine, oui, oui. Et on faisait juste une remarque, c'est ressorti en vinyle, hein, justement, et le son est...
0: Et mieux en vinyle, ouais.
1: Mieux en vinyle.
0: Là, c'était
1: ah,
0: moyen.
1: Ouais. Ouais, c'est vrai.
0: Et c'est un vrai mélange de Motorhead, MC5, ouais. Queen en plus sale.
1: Ouais, ouais, c'est clair.
0: Et
1: c'est
0: une grosse influence pour Turbo Negro, ouais. Avec Poison ID, quoi.
1: Ouais, ouais. Je pense que vous avez posé les bons jalons, pardon. Et oui, on va bientôt se quitter, l'émission touche à sa fin. Et pour terminer l'émission, avant qu'on se retrouve dans 15 jours, j'ai choisi un disque très très rare d'un artiste qui s'appelle Jim Kennedy. Et c'est un peu, il fait partie un peu de ces losers magnifiques des États-Unis comme Tons Van Zandt et d'autres, qui sont passés à côté et qui nous laissent des morceaux comme celui-ci, Referring Strangers. On vous dit à très bientôt, à dans 15 jours.
0: Ouais,
2: à bientôt.
1: Merci à vous tous.
0: Et merci à la régie.

0: un œuf gigantesque s'échoue sur le rivage. Shizunura est en émoi. L'origine de l'œuf reste inconnue.
1: Hein? D'accord. Oui, j'ai bien noté. J'envoie quelqu'un. Oui, oui, immédiatement. Ishii?
2: Il est allé voir les dégâts causés par l'ouragan.
1: Tu aurais dû y aller, mais tu ne penses qu'à manger, tu ne penses pas à travailler.
2: C'est ma pause déjeuner.
1: J'en ai rien à faire. Tu la feras plus tard. Tu pars immédiatement en reportage à Shizunura.
2: Qu'est-ce qui se passe?
1: Un œuf géant y a été trouvé.
2: Un œuf géant?
3: Oh! Oh là là!
0: Nous amenons le monstre dans le secteur A, où notre puissance de feu est maximale.
2: Et si ce n'était pas suffisant?
0: Il serait alors repoussé vers le secteur B, où il se jettera dans nos filets ultraconducteurs, alimentés par nos générateurs à haute tension. La puissance des générateurs installés atteint les 30 millions de volts.
3: 30 millions de volts?
0: C'est impossible.
1: C'est hallucinant.
0: Messieurs, cela devrait l'arrêter.
4: Cette petite expérience chromosomique et révolutionnaire mérite d'être enregistrée en cassette vidéo pour être classée dans les histoires des Vous ne voyez aucune autre explication?
5: La réalité terrestre se diffère de l'au-delà.
4: Je ne dis pas que l'insolite est inintéressant, surtout vu de derrière une caméra.
5: Alors, et les mystères pour vous, qu'est-ce que c'est?
4: Pourquoi toujours leur donner une explication, alors que la plupart ne sont que des produits de l'imagination?
5: C'est là uniquement votre point de vue. En tant que caméraman, vous n'êtes qu'un spectateur. Taxi? Vous aimez la vie?
1: Quelle question?
5: Taxi? Alors, vous ne m'avez pas répondu?
4: Que voulez-vous que je réponde?
6: Donc, rien ne vous motive, pas même l'instinct de survie. Pas de projet, pas d'ambition. Vous semblez ne vous intéresser ni à vous ni aux autres.
7: J'ai mes raisons. Et vous voulez venger votre père?
5: Mais c'est de la folie!
4: Je veux d'abord qu'on détruise ce monstre. Qu'on le réduise en bouillie ou bien qu'on le mette en pièces.
5: Je ne pense pas que ce soit une bonne solution. Qui te dit que les morceaux ne se transformeraient pas à leur tour en des milliers d'autres monstres? Tu imagines ce que ça pourrait être? Non, c'est trop dangereux, vraiment. Nous n'avons pas d'autre choix, hélas. Il faut de toute façon remettre cette affreuse créature dans les mains de nos amis.
8: C'est trop tard.
9: C'est peut-être bien un farceur d'étudiant qui a voulu emporter du travail chez lui. Vous ne croyez pas?
5: Qu'est-ce que tu comptes faire?
10: Essayer de découvrir le secret de Kit.
11: Mais qu'est-ce que tu veux dire, voyons? Qu'est-ce que c'est que ce truc, Henri?
12: Du calme, Morgan. Au Canada, on l'appelle Sasquatch. 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
10: Parler?
5: Eh bien voilà. Eh bien voilà, je mène une enquête sur les événements très mystérieux qui viennent de se produire à l'hôpital.
14: Je suis sûr que ces forces inconnues existent. Mais d'où viennent ces forces?
13: Molotov, prépare la table d'opération pour le docteur Chandler. J'ai hâte de prélever son cerveau.
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0: Salut à toutes, salut à tous et bienvenue sur Radio Campus Montpellier sur le 102.2 FM. Merci d'être avec nous pour ce jeudi live qui démarre et qui sera un peu plus court que prévu puisque on a le malheur d'apprendre que Carousel ne pourra pas avoir lieu à 19h puisque trop d'invités étaient malades. Mais en tout cas, on est quand même très ravis pour cette première partie de recevoir DJ Ayn. Salut.
1: Salut.
0: Merci d'être avec nous, comment ça va?
1: Mais ça va très bien et toi?
0: Bah écoute, ça va super, on est ravis de te recevoir pour cette émission jeudi live. C'est la première fois qu'on te reçoit à la radio. T'es une DJ marocaine, tu nous arrives tout droit de Paris je crois. Est-ce que tu peux nous dire voilà, un petit mot sur ton parcours en tant que musicienne et que DJ?
1: Oui, alors j'ai appris à mixer justement à l'université où j'étais arrivée, donc les premières soirées étudiantes, etc. Et je vois que les DJ c'est bah, des étudiants comme nous, donc j'ai trouvé ça trop fun. Et on avait une association du coup dans mon école qui apprenait tout le monde à mixer. Donc on avait tous des parrains, des marraines, etc. qui nous apprenaient. Donc trop cool. Et du coup je me suis formée là-dedans, je faisais partie du collectif de mon uni. Puis après je suis allée donc sur Paris et avec un groupe de potes qui faisait partie aussi de ce collectif-là, on a créé notre propre collectif parisien qu'on a appelé Ecos. Et donc on regroupe pas mal de styles musicaux, principalement de la house, électro, etc. Donc on a eu l'occasion de un petit peu performer sur Paris. Et puis bah, maintenant je suis arrivée à Montpellier il y a un mois, donc je m'ouvre encore à de nouvelles aventures et puis voilà.
0: Ah bah, c'est tout frais alors, un mois que t'es là.
1: Mais oui.
0: T'es encore en train de découvrir la nuit montpelliéraine, j'espère qu'on te retrouvera bientôt sur, bah, sur scène, hein, dans les clubs montpelliérains ou ailleurs.
1: J'espère aussi.
0: Bon, en tout cas si on veut te suivre, t'es sur Instagram.
1: Oui, Insta, SoundCloud.
0: It's Jane, D-J-A-I-N.
1: Oui.
0: Et comment tu définirais toi ton style musical et qu'est-ce que tu vas nous faire ce soir?
1: Bonne question. Alors au début j'ai commencé en étant un peu perdue, je voulais un peu tout faire, je voulais vraiment mixer tout ce que j'avais sur ma playlist Spotify et après plus j'ai mixé plus j'ai un petit peu retrouvé mon style principalement dans de la house, donc je dirais tout ce qui est afro house, tech house, deep house, ça serait surtout sur ces terrains là que je joue beaucoup, mais j'aime aussi beaucoup tout ce qui va un peu plus taper, j'aime bien la trance, la hard groove, enfin on va dire que je suis un peu ouverte à pas mal de styles. Et pour ce soir donc ça va être un set principalement afro house, donc on reste un peu sur ma DA de base, donc voilà, j'ai hâte que vous écoutiez ça.
0: Trop cool, ben merci beaucoup DJ Ayn, je te propose qu'on se mette en place, puis place à la musique dans quelques secondes avec toi, et
1: yes.
0: On te laisse l'antenne voilà, pour une bonne heure sur le 102.2 FM.
1: Let's go, merci.
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0: aujourd'hui, je sais à quel point j'ai de la chance que tu sois mon meilleur ami. 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

0: Bienvenue dans Campus Club. Il y a 30 ans, un an après la chute du mur de Berlin, à minuit, le 13 mars 1991, une porte de sous-sol s'est ouverte. Par cette porte, beaucoup sont passés en route pour définir de nouveaux terrains dans la musique électronique. Ils y ont trouvé une piste de danse dans les voûtes de la chambre forte d'un grand magasin, accolée au mur et abandonnée pendant la guerre. La piste de danse du Club Trésor et son son unique, enrobé d'un brouillard dense, construisant nuit après nuit une histoire qui était aussi une vision de l'avenir. Un espace où les jeunes de Berlin-Est et de Berlin-Ouest se sont réunis en bougeant au son de la techno. Depuis lors, Trésor a permis aux artistes de développer leurs idées de nouveaux sons avancés et de les diffuser dans le monde entier. Du collectif, de Detroit Underground Résistance ouvertement politique, dont l'objectif était d'offrir aux Noirs américains de la classe ouvrière la vision d'un avenir meilleur, par le biais de l'action communautaire et de la musique, à Jeff Mills, le magicien des platines, en passant par Juan Atkins, l'initiateur de la techno, et le mythique groupe afrofuturiste obscur Draxia, ses pionniers, les premiers à traverser la connexion Détroit-Berlin et à être à l'avant-garde d'un nouveau mouvement culturel, donne à Trésor sa mission originelle et continue, la communauté, la résistance et le changement du monde à venir. 30 ans plus tard, Trésor s'installe dans le Kraftwerk, la cathédrale post-industrielle abandonnée qui servait autrefois comme centrale thermique du centre de Berlin-Est. Le bâtiment accueille également l'audacieux festival Berlin Atonal et OHM, le club intime dédié aux formes les plus aventureuses de la musique électronique.
1: Marina est une des DJ résidentes du Trésor Club et la fondatrice du label Unrush. Elle organise régulièrement la soirée New Faces dans ce club, aidant ainsi les nouveaux talents à percer sur la scène berlinoise. Marina a développé sa carrière en synchronisation avec les progrès constants de la techno et de la house après avoir grandi en RDA, véritable fief où la techno a émergé dans les années 90. Grâce à ses expériences dans le paysage musical diversifié que compose la ville, elle a ainsi développé sa propre sensibilité pour la narration musicale et électronique. Bonne écoute à toutes et à tous.
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